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2: Bonsoir à tous. Les hommages se multiplient après le décès de Bernadette Chirac à 93 ans hier soir. Emmanuel Macron salue une grande dame de cœur. Nicolas Sarkozy rend hommage à une grande amie, fidèle et courageuse. François Hollande évoque une femme obstinée, volontaire, mais surtout indépendante. Bernadette Chirac s'était aussi imposée auprès des Français avec l'opération Pièce Jaune, cette campagne caritative au profit des enfants hospitalisés. Une première dame longtemps discrète, parfois moquée pour son attitude très classique, elle avait fini par devenir une figure populaire grâce à son franc-parler et son influence en coulisses. On l'a surnommée la tortue elle-même et Jacques Chirac en avait d'ailleurs parlé à la télévision.
3: Moi, je suis la femme du bulldozer. Il faut que je résiste.
4: Et sa notion du temps nécessaire est un peu différente de la mienne. Autrement dit, je suis plutôt quelqu'un de rapide, elle est plutôt quelqu'un, je dirais pas de lent, mais de réfléchi. Et alors, il y a souvent un petit décalage.
3: Il faut se donner un peu de temps. Je ne peux pas vivre continuellement dans une action. Je ne suis pas faite pour ça. Avec un rythme, on revient toujours à la tortue.
4: Mais la tortue est un animal familier, sympathique, chaleureux, et ce n'est pas, ça n'a rien de désobligeant que d'être comparée à une tortue. Elle a gagné par rapport au lièvre.
2: Voilà Bernadette et Jacques Chirac dans un entretien croisé que vous pouvez d'ailleurs retrouver sur la page YouTube de l'INA. Des rassemblements prévus lundi soir à 19h devant les tribunaux dans toute la France après la mort de Liana, 11 ans, retrouvée violée et tuée dans le Gers. Des associations et des personnalités dénoncent des défaillances de la justice. Le principal suspect étant déjà visé par une enquête pour viol sur mineur depuis août 2025. Emmanuel Macron évoque un dysfonctionnement inacceptable. Gérald Darmanin promet d'en tirer les conséquences. Par ailleurs, une marche blanche aura lieu demain à 15h à Florence, dans le Gers, en présence des parents de Liana. Une adolescente mineure a été libérée à Villeurbanne après avoir été séquestrée et forcée à se prostituer. Information à lire chez nos confrères du Progrès. L'alerte a été donnée via la plateforme Mon Commissariat. Ça a permis l'intervention de la brigade anticriminalité. Peu avant minuit, deux hommes ont été interpellés. Et puis Mira Andreeva remporte la finale dames de Roland-Garros à 19 ans seulement. La Russe numéro 8 mondiale a dominé la Polonaise Schwalinska en 2-7, 6-3, 6-2. Il s'agit du premier titre du Grand Chelem de sa carrière. Fin de ce flash, bonne soirée.
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2: Et en ce dimanche 7 juin, bonne fête aux Gilbert. Les béliers, votre charme pourrait bien ouvrir la voie à une rencontre marquante. Les taureaux, votre rigueur et votre sérieux seront vos plus précieux atouts. Gémeaux, vous attirerez les regards et susciterez l'intérêt. Cancer, vous imaginerez des projets d'envergure dont certains pourront déjà prendre forme concrètement. Lion, journée de tous les espoirs amoureux. Les vierges, si vous êtes célibataire, laissez votre charme naturel s'exprimer librement. Les balances, vous nourrirez des ambitions élevées. Scorpion, ne laissez personne vous pousser à faire des dépenses inconsidérées. Les sagittaires en couple, vous déciderez probablement de faire le grand saut vers le mariage ou un enfant. Les capricornes, être dynamique est stimulant, mais veillez à rester réaliste. Les verseaux, un excès d'optimisme ou de grandeur pourrait vous disperser, fragiliser vos avancées. Enfin les poissons, vos sens et votre cœur vibreront à l'unisson de ceux de votre partenaire. Bonne journée et à demain.
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2: Bonjour, bonjour à tous. Dans l'actualité, une marche blanche en mémoire de Liana cet après-midi à Fleurance dans le Gers. Les parents de la collégienne de 11 ans retrouvée morte jeudi seront présents. Le cortège où 5000 personnes sont attendues s'élancera vers 15h. En parallèle, l'ancien ministre de l'Intérieur, Bruno Retailleau, dénonce les dysfonctionnements de la machine judiciaire dans ce dossier. Le patron des Républicains propose la création d'une cour disciplinaire de la magistrature. Après d'intenses négociations, un accord historique pour le rachat de SFR. Orange, Bouygues et Free ont signé un protocole d'accord avec Altice pour un montant de 20,35 milliards d'euros. Le consortium s'engage à maintenir les 8000 salariés jusqu'en 2029 avant l'examen du dossier par les autorités de la concurrence. La santé mentale des salariés français continue de se dégrader d'après une étude publiée récemment. Un salarié sur deux présenterait aujourd'hui des signes de détresse psychologique. Méline Debac.
3: Oui, la moitié, c'est un niveau inédit depuis la création de ce baromètre en 2020, en pleine crise sanitaire. Les jeunes de moins de 30 ans, les femmes et les employés sont les plus touchés. Parmi les salariés en souffrance, plus de 80% estiment que leur état est directement lié au travail. Une proportion qui grimpe même à 87% chez les plus jeunes. L'étude révèle aussi qu'un tiers des salariés se disent en risque de burn-out, dont 11% dans une situation jugée sévère. Beaucoup dénoncent une accélération des rythmes de travail, un manque de temps pour bien faire leur métier et surtout un manque de reconnaissance. Plus de 6 salariés sur 10 disent avoir l'impression d'être de simples exécutants.
2: Merci Miline. Conséquence, un salarié sur 3 envisage de quitter son entreprise et près d'un sur 2 craint de ne pas tenir psychologiquement jusqu'à la retraite. Un week-end de forte tension au Moyen-Orient. Au Liban, le Hezbollah revendique ce matin plusieurs attaques de drones contre des troupes israéliennes. Dans le même temps, l'armée américaine a abattu 2 drones d'attaques iraniens qui menaçaient le trafic maritime. La situation est particulièrement tendue après des tirs de missiles iraniens vers le Koweït et le Bahreïn dans la nuit de vendredi à samedi. Et puis du tennis, Alexander Zverev contre Flavio Cobolli. C'est l'affiche de la finale homme de Roland-Garros tout à l'heure. Un duel à 15h sur France 2. Hier, c'est la Russe Mira Andreeva qui s'est imposée en finale face à la Polonaise Maja Falińska. Elle a remporté son tout premier grand chelem à seulement 19 ans. Voilà pour l'essentiel de l'actualité. C'est la fin de ce flash. Très bonne journée à tous.

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2: Et en ce dimanche 7 juin, bonne fête aux Gilbert. Les béliers, votre charme pourrait bien ouvrir la voie à une rencontre marquante. Les taureaux, votre rigueur et votre sérieux seront vos plus précieux atouts. Gémeaux, vous attirerez les regards et susciterez l'intérêt. Cancer, vous imaginerez des projets d'envergure dont certains pourront déjà prendre forme concrètement. Lion, journée de tous les espoirs amoureux. Les vierges, si vous êtes célibataire, laissez votre charme naturel s'exprimer librement. Les balances, vous nourrirez des ambitions élevées. Scorpion, ne laissez personne vous pousser à faire des dépenses inconsidérées. Les sagittaires en couple, vous déciderez probablement de faire le grand saut vers le mariage ou un enfant. Les capricornes, être dynamique est stimulant, mais veillez à rester réaliste. Les verseaux, un excès d'optimisme ou de grandeur pourrait vous disperser, fragiliser vos avancées. Enfin les poissons, vos sens et votre cœur vibreront à l'unisson de ceux de votre partenaire. Bonne journée et à demain.
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2: Bonjour à tous. Dans l'actualité, une marche blanche en mémoire de Liana cet après-midi à Fleurance dans le Gers. Les parents de la collégienne de 11 ans retrouvée morte jeudi seront présents. Le cortège où 5000 personnes sont attendues s'élancera vers 15h. En parallèle, l'ancien ministre de l'Intérieur, Bruno Retailleau, dénonce les dysfonctionnements de la machine judiciaire dans ce dossier. Le patron des Républicains propose la création d'une cour disciplinaire de la magistrature. Après d'intenses négociations, un accord historique pour le rachat de SFR. Orange, Bouygues et Free ont signé un protocole d'accord avec Altis pour un montant de 20,35 milliards d'euros. Le consortium s'engage à maintenir les 8000 salariés jusqu'en 2029 avant l'examen du dossier par les autorités de la concurrence. La santé mentale des salariés français continue de se dégrader d'après une étude publiée récemment. Un salarié sur deux présenterait aujourd'hui des signes de détresse psychologique. Méline Debac.
3: Oui, la moitié, c'est un niveau inédit depuis la création de ce baromètre en 2020, en pleine crise sanitaire. Les jeunes de moins de 30 ans, les femmes et les employés sont les plus touchés. Parmi les salariés en souffrance, plus de 80% estiment que leur état est directement lié au travail. Une proportion qui grimpe même à 87% chez les plus jeunes. L'étude révèle aussi qu'un tiers des salariés se disent en risque de burn-out, dont 11% dans une situation jugée sévère. Beaucoup dénoncent une accélération des rythmes de travail, un manque de temps pour bien faire leur métier et surtout un manque de reconnaissance. Plus de 6 salariés sur 10 disent avoir l'impression d'être de simples exécutants.
2: Merci Miline. Conséquence, un salarié sur 3 envisage de quitter son entreprise et près d'un sur 2 craint de ne pas tenir psychologiquement jusqu'à la retraite. Un week-end de fortes tensions au Moyen-Orient. Au Liban, le Hezbollah revendique ce matin plusieurs attaques de drones contre des troupes israéliennes. Dans le même temps, l'armée américaine a abattu 2 drones d'attaques iraniens qui menaçaient le trafic maritime. La situation est particulièrement tendue après des tirs de missiles iraniens vers le Koweït et le Bahreïn dans la nuit de vendredi à samedi. Et puis du tennis, Alexander Zverev contre Flavio Cobolli. C'est l'affiche de la finale homme de Roland-Garros tout à l'heure. Un duel à 15h sur France 2. Hier, c'est la Russe Mira Andreeva qui s'est imposée en finale face à la Polonaise Maya Falinska. Elle a remporté son tout premier grand chelem à seulement 19 ans. Voilà pour l'essentiel de l'actualité. C'est la fin de ce flash. Très bonne journée à tous.
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2: Et en ce dimanche 7 juin, bonne fête aux Gilbert. Les béliers, votre charme pourrait bien ouvrir la voie à une rencontre marquante. Les taureaux, votre rigueur et votre sérieux seront vos plus précieux atouts. Gémeaux, vous attirerez les regards et susciterez l'intérêt. Cancer, vous imaginerez des projets d'envergure dont certains pourront déjà prendre forme concrètement. Lion, journée de tous les espoirs amoureux. Les vierges, si vous êtes célibataire, laissez votre charme naturel s'exprimer librement. Les balances, vous nourrirez des ambitions élevées. Scorpion, ne laissez personne vous pousser à faire des dépenses inconsidérées. Les Sagittaires en couple, vous déciderez probablement de faire le grand saut vers le mariage ou un enfant. Les Capricornes, être dynamique est stimulant, mais veillez à rester réaliste. Les Verseaux, un excès d'optimisme ou de grandeur pourrait vous disperser, fragiliser vos avancées. Enfin, les Poissons, vos sens et votre cœur vibreront à l'unisson de ceux de votre partenaire. Bonne journée et à demain.

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2: Bonjour, bonjour à tous. Dans l'actualité, 5000 personnes attendues cet après-midi à Florence, dans le Gers, pour la marche blanche en mémoire de Liana. Les parents de la collégienne de 11 ans, retrouvée morte jeudi, sont présents. En parallèle, l'ancien ministre de l'Intérieur, Bruno Retailleau, dénonce les dysfonctionnements de la machine judiciaire dans ce dossier. Le patron des Républicains propose la création d'une cour disciplinaire de la magistrature. Un peu plus de 20 milliards d'euros, c'est le montant pour le rachat de SFR. Orange, Bouygues Télécom et Free ont signé un protocole d'accord avec Altice. Le consortium s'engage à maintenir les 8000 salariés jusqu'en 2029 avant l'examen du dossier par les autorités de la concurrence. Les flux migratoires amorcent une baisse en France. Selon l'INSEE, 313 000 immigrés sont entrés sur le territoire en 2024, soit un repli de 10% sur un an. Un recul qui s'explique principalement par le tarissement des arrivées d'Ukrainiens. La France accuse au moins 20 ans de retard dans la prise en charge de l'autisme. C'est le constat dressé par une mission parlementaire qui présente 44 recommandations pour améliorer le diagnostic et l'accompagnement des personnes autistes. Il faut donc accélérer le pas, selon Sophia Pinardel-Gachem, administratrice d'une association spécialisée. On l'écoute.
3: Il faut changer de regard, il faut faire des formations déjà à tous les niveaux de l'État, au niveau de la justice, parce que dès que vous êtes autiste, déjà vous êtes catalogué. Et certaines femmes autistes ont eu des enfants retirés juste parce qu'elles étaient autistes, sans même chercher à comprendre plus loin et arrêter avec la psychanalyse et mettre en place des bonnes pratiques qui sont coécrites avec des personnes impliquées. Il y a beaucoup de sensibilisation à faire auprès du grand public qui pense encore que autisme c'est égal débile ou c'est égal génie, mais ils comprennent pas qu'au milieu il y a tout un spectre.
2: En sport, en cyclisme, le top départ à 11h du Tour Auvergne-Rhône-Alpes, le nouveau nom du Critérium du Dauphiné. La première étape prend place en Isère, 146 km entre Vizille et Saint-Imier. Le jeune Français Paul Sexas fait figure de grand favori de cette 78e édition. L'arrivée est prévue en milieu d'après-midi. En tennis, Alexander Zverev contre Flavio Cobolli, c'est l'affiche de la finale homme de Roland-Garros tout à l'heure. Un duel à suivre en direct à partir de 15h sur France 2. Et en Formule 1, on dispute le Grand Prix de Monaco cet après-midi. Kimi Antonelli partira en pole position. Côté français, Isaac Hadjar s'élancera de la 5e place devant Pierre Gasly, 9e. Voilà pour l'actualité. Très bonne journée à tous.

0: Saint Auvergnat, les Michoux qui parlent notre langue et des loups qui la fin de bio.
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0: 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Que ça est c'est clair comme la langue comme tout à coup et donc que c'est obligé de faire de la recherche de tout à coup donc plein
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Une poésie que j'avais écrite en 2009. Malheureusement, lit encore moins que moi d'actualité. Le son dit-jamais. Dis-jamais, ma grande. Ce sont pas un nain. 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Liberté de petit qu'après de marcher. Liberté de la moire de poer que voulons éduquer. Liberté de maître d'école, comme autre mât de pensée. 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
1: Il est 10h.
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Eh bien bonjour, bonjour, bonjour, bienvenue dans votre émission Showtime. Aujourd'hui, eh bien nous allons parler d'un duo célèbre. Alors il y a des duos chics comme les sœurs Kessler, des duos excentriques comme Shirley et Dino, mais aujourd'hui, nous allons écouter un duo de charme. Bien sûr que vous les connaissez puisqu'ils ont eu quand même plus de 20 ans de carrière avec à peu près 200 chansons enregistrées. Il s'agit bien sûr de Patrice et Mario. Alors pour les plus jeunes d'entre vous qui nous écoutent, évidemment, Patrice et Mario, ça dit pas grand-chose. Et pourtant, eh bien, ce sont deux chanteurs qui se sont connus par hasard et qui ont eu une jolie, jolie carrière. Alors, Patrice était né Patrizio Paganesi. Il était italien, bien évidemment. Et il est né en 1915 dans la province de Bergame, en Italie. Son compère Mario, lui, était né Mario Moro en 1918, légèrement plus jeune, également en Italie. Patrice arrive à Paris en 1930, il était peintre en bâtiment. Passionné de musique, il chantait durant ses moments de loisirs en s'accompagnant de sa guitare. Sa voix de baryton lui permet de se faire engager sous le pseudonyme de Jean Patrice dans l'orchestre attractif des frères Medinger. Mario, quant à lui, exerce à Paris différents petits métiers. Attiré par la musique, il prend des cours de chant. Ses professeurs, conscients des qualités de sa voix de ténor léger, l'encouragent à participer à des concours de chant. Alors, Patrice et Mario se sont rencontrés vraiment par hasard. C'est en 1938, lors d'un concours de chant amateur, qu'ils s'inscrivent tous les deux. Et au dernier moment, l'organisateur s'aperçoit qu'il y a vraiment beaucoup trop de chanteurs. Tout le monde ne va pas pouvoir passer. Alors, il a une idée. Il regarde la liste des chansons et s'aperçoit que Patrice et Mario chantent la même chose. Donc, qu'est-ce qu'il se dit ? Eh bien, on va peut-être pouvoir faire d'une pierre deux coups. Il va voir Patrice et Mario en leur disant « Est-ce que ça vous dirait de chanter votre chanson en duo ? Parce que sinon, un des deux ne pourra pas passer. » Alors, ben, Patrice et Mario se disent « Pourquoi pas ? On la connaît par cœur. » Ils se lancent, sans répétition, bien évidemment, et c'est un franc succès. Durant les années de guerre, Patrice et Mario participent à de nombreux galas. Ils se produisent dans les cinémas, durant les entractes, ainsi que dans les brasseries. En 1942, eh bien, c'est leur premier enregistrement. Ça s'appelle « Avec son ukulélé ». C'est une chanson qui est écrite par Loulou Gasté. Donc, nous allons l'écouter, Patrice et Mario, en 1942, avec son ukulélé.

0: Alors voilà, c'était avec son ukulélé. C'était plutôt un trio qu'un duo, mais c'était leur première chanson enregistrée. Alors, nous allons parler de Patrice et Mario, mais nous allons surtout, surtout écouter beaucoup de leurs chansons, puisque sur Patrice et Mario, on n'a pas grand-chose. Et c'est dommage, parce qu'il y a beaucoup de chanteurs comme ça, qui ont un peu disparu de la circulation, et dont on ne parle plus. Donc, je ne vais pas beaucoup parler, je vais aller au principal, hein, pour vous expliquer un petit peu ce qui s'est passé dans la vie de Patrice et Mario, dans leur vie de chanteur, bien évidemment. Mais je vais plutôt vous faire écouter des chansons que vous allez sans doute reconnaître. Alors, en 1945, le directeur de l'ABC les engage pour un contrat de 3 ans dans le spectacle dont Maurice Chevalier était la vedette. Encouragés par Maurice lui-même, ils vont rapidement se produire dans les grandes salles parisiennes comme Bobino et l'Européen. C'est à ce moment-là que le directeur des disques Odéon, alors à l'époque c'est encore des 78 tours, hein, leur signe un contrat d'exclusivité à partir d'avril 1946. On écoute donc en 1946 Patrice et Mario, cette fois-ci en duo, avec une jolie chanson qui s'appelle « C'est ma prairie ».
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C'était donc C'est ma prairie, Patrice et Mario. Ça y est, leur carrière a démarré. Et alors, Patrice et Mario vont faire des succès, mais alors pratiquement un gros succès tous les ans. Alors, ils sortent des compilations, des albums, des choses comme ça, mais c'est vrai que tous les ans vont être marqués par un succès de Patrice et Mario. Alors, c'est vrai que en France, les accents ont toujours plu. Hein, Dalida, Gloria Lasso, Julio Iglesias, même plus tard. Et donc, Patrice et Mario, avec ce petit côté exotique, mais exotique de charme, eh bien, plaisait beaucoup. On écoute maintenant les trois caballeros.

Voilà, c'était Patrice et Mario, une fois de plus. Et de toute façon, nous allons entendre que Patrice et Mario pendant toute cette émission avec les trois Caballeros. On écoute maintenant la fête des lanternes. Et ça, c'était en 1947.

La fête aux lanternes. Alors, c'était en 1947. Et moi, ce que j'aime bien dans les chansons de Patrice et Mario, alors c'est que déjà, les rythmes sont différents. Vous avez soit de la valse, soit de la polka, enfin, c'est toujours différent. Mais ce que j'aime bien dans ces chanteurs de l'époque, eh bien, c'est que leurs chansons racontaient quelque chose. Ce ne sont pas des chansons où on répète toujours la même chose sur un rythme toujours le même. Non, là, c'était des petites histoires, en fait, sur de jolies mélodies. Eh bien, c'est en 1948 que je vous emmène avec Pampero.

Pampero, en 1948. Alors, la chanson que vous allez entendre maintenant, elle est curieuse, très curieuse. D'ailleurs, je pense que c'est la chanson la plus curieuse de la carrière de Patrice et Mario. C'est une chanson qui s'appelle Monsieur Li Fang. C'est une chanson aux accents un peu chinois. Donc, écoutez, apparemment, cette chanson a bien marché. Moi, je l'ai trouvée très curieuse. On l'écoute en 1949, Monsieur.

histoire d'amour un petit peu tragique quand même. Hein. Adieu, monsieur Lifong. Alors, Patrice et Mario resteront fidèles au disque Odéon jusqu'en 1960. En 1960, où leur carrière va s'arrêter, mais nous en parlerons plus tard. Ils seront invités pendant toutes ces années dans des émissions radiophoniques fidèles au disque, comme par exemple Guitare et Maracas, Pêle-mêle, Reine d'un jour ou encore Les disques des auditeurs. Maintenant, c'est une chanson qui m'a fait connaître Patrice et Mario. Je la trouve très jolie et je pense que cette chanson, notre Loulou national, eh bien, a dû la chanter dans ses orchestres. Donc, Loulou, si tu m'écoutes, cette chanson est pour toi. Ça s'appelle Montagne d'Italie.

C'était donc Montagne d'Italie en 1950. Nous allons maintenant partir dans une très jolie colline, une colline où en 1951, on entendait des oiseaux. Patrice et Mario, la colline aux oiseaux.

Voilà, la rhapsodie suédoise. Et maintenant, je vous emmène dans les montagnes. Les montagnes avec une chanson qui s'appelle « La valse des montagnes ». Sachez quand même que durant les années 40 et 50, Patrice et Mario se produisent régulièrement à l'ABC en tournée aussi dans toute la France. Et également, ils chantent à l'étranger, notamment en Belgique, en Suisse, au Canada. Et même, alors ça m'épate parce qu'énormément de chanteurs français sont allés chanter en Afrique. Alors sans doute parce qu'il y avait des colonies françaises, mais c'est quand même assez étonnant. Donc, comme je vous le proposais maintenant, nous allons danser une valse des montagnes.

Eh bien, moi, j'aime bien la valse des montagnes. Maintenant, nous partons en 1955 et là, nous partons dans une très, très jolie ville. Nous partons avec Patrice et Mario pour la fête à Capri.

C'était donc la fête à Capri en 1955. Une chanson que beaucoup, beaucoup de chanteurs de l'époque ont reprise, ça s'appelle « Domani ».

c'était beau, c'était beau, c'était Domani. Alors Domani, une chanson qui a été chantée également par Georges Guettari. Georges Guettari qui a chanté un tas de créations pour lui, mais aussi qui a repris des chansons. Hein. Tout ça, ce sont des chansons italiennes qu'on a remis au goût du jour et qui marchaient très, très, très bien. Alors en voici une. Alors si celle-là, vous ne la connaissez pas, c'est que vraiment il y a un problème, vous n'avez jamais écouté la radio. Hein, c'est pas possible. C'est une chanson qui a été chantée par Dalida. Je pense que c'est même Dalida qui l'a fait connaître. Ça s'appelle Come Prima.

une bien belle version de Come Prima, encore une ancienne chanson italienne qui avait été remise au goût du jour par Dalida et là par Patrice et Mario. Au fil des ans, les succès s'enchaînent, hein, avec tout ce que nous avons entendu, la fête aux lanternes, Tempero, Monsieur Lifang, les montagnes d'Italie, la colline aux oiseaux, la fête à Capri, la valse des montagnes, etc. Alors, Patrice et Mario sont sur une vague de succès qui ne s'arrêtera pas, enfin du moins ils pensent que ça ne va pas s'arrêter. Et ils continuent à enregistrer. Nous arrivons maintenant en 1957 avec un de leurs plus grands succès. Alors là aussi, c'est une chanson italienne qui a été adaptée en français, une chanson qui a été chantée par une multitude d'artistes. Alors voici donc, comme je vous le disais, une très belle chanson de Patrice et Mario. Une chanson que moi je connais parce que pour moi Patrice et Mario, ce sont deux chansons, Montagne d'Italie et Le Torrent.

Voilà, c'était en 1957 et la carrière de Patrice et Mario est déjà bien avancée. Et eh bien, malheureusement, les années vont devenir un petit peu plus dures parce qu'il y a un changement de mode, un changement de rythme et Patrice et Mario ne vont peut-être pas et ne vont pas pouvoir s'adapter à cette nouvelle musique. Nous allons maintenant continuer avec une chanson enregistrée en 1958. Alors, je ne la connaissais pas, et c'est une chanson qui bouge. Elle bouge bien. Moi, je pense qu'elle a bien dû marcher. C'est une chanson qui s'approche déjà des années 60 avec un nouveau rythme pour Patrice et Mario. Ça s'appelle « Viens ». Alors, on écoute Patrice et Mario avec « Viens ».

Moi, j'aime bien, hein, ça bougeait bien. Et je pense que pour perdurer un peu plus longtemps, ils auraient dû rester sur cette direction musicale. Patrice et Mario, en 1959, donc un an après Viens, vont enregistrer une chanson, là aussi, tout le monde l'a chantée, c'est une très belle chanson, et ils reprennent « Histoire d'un amour ».

Patrice et Mario donneront leur dernier gala à Capdenac, dans le Lot, en septembre 1960. Avec l'arrivée de la vague Yéyé, ils décident d'arrêter leur carrière au grand désespoir de leurs nombreux admirateurs. On écoute, en 1960, un de leurs derniers enregistrements à deux. Ça s'appelle « Les enfants du Piret ».

C'était Les Enfants du Pirée et c'était la dernière chanson que Patrice et Mario ont enregistrée ensemble. Vous allez me dire, on a tout écouté, y compris la dernière chanson de Patrice et Mario. Eh bien non, j'ai décidé, pour vous faire plaisir, du moins je l'espère, de vous diffuser encore beaucoup de chansons de Patrice et Mario. Je vous donnerai pas l'année où elles ont été créées, ni chantées, mais en tous les cas, j'espère que ça va vous faire plaisir. Et on va commencer avec une chanson que vous connaissez tous également. Elle était chantée par Gloria Lasso et ça s'appelle « Vénus ».

Vénus, interprétée par Patrice et Mario, une très belle chanson. Et c'était un petit peu une prière à Vénus. Maintenant, je vous propose de découvrir une prière péruvienne.

Patrice et Mario ont enregistré beaucoup de chansons, ça je vous l'ai déjà dit, mais des chansons qui étaient presque toutes différentes. On parlait de prières, on parlait de montagnes, mais on parlait aussi d'animaux. Et celle que nous allons écouter maintenant s'appelle « La petite vache ».

Patrice et Mario ont chanté dans le monde entier, mais sont-ils allés à Curitiba, qui est la troisième ville la plus intelligente du monde et qui est la capitale de l'état du Paraná au Brésil? Eh bien, je n'en sais rien et c'est pour cela que je vous propose d'écouter cette chanson qui s'intitule « Monsieur le consul de Curitiba ».

ça donne vraiment envie d'aller visiter cette ville, hein? Parce que les catalpas, toutes ces plantes-là, ça doit être très verdoyant. En tous les cas, maintenant, il nous chante une chanson assez originale qui s'intitule tout simplement Nini Pampan.

C'était donc Nini Pampan, à ne pas confondre avec une chanson d'Annie Cordy qui s'intitule Nini Pompon. Après avoir bien bougé, Patrice et Mario nous proposent de nous coucher dans le foin.

Nous parlions de foin il n'y a pas si longtemps. Eh bien maintenant, revoici une autre bestiole. Patrice et Mario nous chantent le petit âne brésilien.

0: Nous allons maintenant revenir un petit peu, après ces belles chansons, à l'histoire de la carrière de Patrice et Mario. Comme je vous le disais, en 1960, ils décident d'arrêter leur carrière parce qu'ils ne peuvent plus suivre et qu'ils ne se voient pas chanter du yéyé.
1: Alors Mario quitte définitivement le monde de la chanson, mais Patrice, qui voulait s'arrêter, décide quand même d'enregistrer un dernier 45 tours tout seul. En 1961.
0: Alors je pense que ça n'a pas eu un grand succès et c'est pour ça qu'il n'a pas continué.
1: Mais je tenais quand même à vous faire écouter ces quatre chansons puisque sur un 45 tours, je ne sais pas si vous vous en rappelez, mais il y avait quatre chansons. La première, eh bien, c'est une chanson que Nana Mouskouri avait interprétée lors du début de sa carrière et ça s'appelle « Le petit tramway ». Là, eh bien, Patrice est accompagné par l'orchestre de Jerry Mango. Vous allez voir, c'est pas mal du tout.

Alors, c'était donc Patrice, et on entend bien cet accent italien. Hein. Mario avait peut-être moins l'accent. Patrice, par contre, il avait bien l'accent italien. C'était donc le petit tramway en 1961 sur ce dernier 45 tours enregistré par Patrice. Sur ce dernier 45 tours, il y avait aussi une autre chanson qui s'appelait « La montagne de l'amour ».

La montagne de l'amour, c'est tout un programme. Alors là, c'est une chanson que j'adore, une chanson très très ancienne qui a été reprise par un grand nombre de chanteurs comme Jean Sablon, etc. Et là, sur ce 45 tours, Patrice reprend cette rumba, une rumba qui s'appelle Amapola.

Eh bien, c'était une belle version, une version qui pétait bien. Hein. Et alors, le dernier morceau sur ce dernier 45 tours de Patrice, c'était une chanson qui parlait un petit peu de l'Italie, bien évidemment, et qui s'appelait « Le carnaval de Venise ». Il faut savoir que Patrice va décéder le 26 avril 1992, et il sera enterré à Neuilly. Et un peu plus de 10 ans plus tard, Mario décède à son tour, et lui, il décède le 9 août 2002, et lui sera enterré à Clichy. Ce que je trouve un peu dommage dans toutes ces disparitions, c'est que des personnes comme Patrice et Mario, comme Rina Ketty, etc., disparaissent et on les enterre séparément, bien évidemment, sous leur nom de naissance. Donc Patrice, c'était Patrizio Paganessi et Mario, c'était Mario Moro. Et les personnes ne savent pas où sont enterrés ces gens-là. Donc, bon, j'imagine qu'il ne doit pas y avoir des masses de personnes qui veulent encore aller fleurir les tombes de ces personnes. Mais j'ai vu les photos des tombes de ces deux personnes, de Patrice et Mario. Il n'y a pas marqué dessus chanteur du duo Patrice et Mario. Non, c'est tout simple. Il y a le nom de famille et puis personne ne sait que c'est Patrice ou que c'est Mario qui repose à cet endroit. C'est un peu dommage, mais que voulez-vous ? La gloire arrive très vite et elle repart aussi vite qu'elle est venue. La dernière chanson de ce 45 tours, eh bien, c'est Carnaval de Venise. On écoute Patrice, 1961, Carnaval de Venise.

Cette émission est maintenant terminée. J'espère qu'elle vous aura plu autant que moi. Je vous souhaite de passer d'agréables moments en compagnie des programmes de Variance FM. À bientôt.

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2: Bonjour, bonjour à tous. Dans l'actualité, marche blanche aujourd'hui à 15h à Florence, dans le Gers, en mémoire de Liana, cette collégienne retrouvée morte jeudi. Ses parents feront partie du cortège. 5000 personnes attendues sur place. L'ancien ministre de l'Intérieur, Bruno Retailleau, lui, dénonce les dysfonctionnements de la machine judiciaire dans ce dossier et propose la création d'une cour disciplinaire de la magistrature. Après d'intenses négociations, un accord historique pour le rachat de SFR, Orange, Bouygues et Free ont signé un protocole d'accord avec Altice pour un montant d'un petit peu plus de 20 milliards d'euros. Le consortium s'engage à maintenir les 8000 salariés jusqu'en 2029 avant l'examen du dossier par les autorités de la concurrence. Le harcèlement de rue a bien augmenté avec l'augmentation des températures. C'est ce que révèle une application spécialisée dans la sécurité des femmes. 30% de signalements supplémentaires ces dernières semaines. Des femmes racontent avoir été sifflées, insultées ou même agressées dans la rue ou dans les transports. Témoignage au micro de Mylène Desbac.
3: C'est injuste. Forcément, quand on s'habille moins couvert et tout, on reçoit plus de commentaires et c'est injuste parce que du coup, on a moins confiance en nous et on a moins envie de se découvrir. Je trouve ça pas normal.
4: Des sifflements ou alors des gens qui viennent aborder mais façon assez insistante. Le problème reste toujours le même, hein. C'est pas la façon dont on s'habille, ni enfin, c'est pas ce qu'on porte, qu'importe, c'est l'éducation.
5: Bon, après, souvent, les mecs, voilà, ils voient une fille en jupe, ça y est, c'est la fête, quoi.
2: Dans l'actualité également, un scrutin crucial aujourd'hui en Arménie. Les bureaux de vote ont ouvert ce matin pour des élections législatives portées par son accord de paix signé avec l'Azerbaïdjan en 2025. Le premier ministre pro-européen Nikol Pachinian, au pouvoir depuis 2018, brigue un troisième mandat. Un après-midi sportif aujourd'hui avec du tennis d'abord et la finale homme de Roland-Garros, Alexander Zverev contre Flavio Cobolli. Voilà l'affiche, un duel à suivre en direct à partir de 15h sur France 2. Et puis en Formule 1, on dispute le Grand Prix de Monaco cet après-midi. Kimi Antonelli partira en pole position après avoir devancé de justesse Max Verstappen lors des qualifications hier. Côté français, Isaac Hadjar s'élancera en 5e position devant Pierre Gasly, 9e. Voilà pour l'actualité, très bonne journée à tous.

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0: Il est 13h.
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2: Bonjour, bonjour à tous. Dans l'actualité, marche blanche aujourd'hui à 15h à Fleurance dans le Gers en mémoire de Liana, cette collégienne retrouvée morte jeudi. Ses parents feront partie du cortège. 5000 personnes attendues sur place. L'ancien ministre de l'Intérieur, Bruno Retailleau, lui, dénonce les dysfonctionnements de la machine judiciaire dans ce dossier et propose la création d'une cour disciplinaire de la magistrature. Après d'intenses négociations, un accord historique pour le rachat de SFR, Orange, Bouygues et Free ont signé un protocole d'accord avec Altice pour un montant d'un petit peu plus de 20 milliards d'euros. Le consortium s'engage à maintenir les 8000 salariés jusqu'en 2029 avant l'examen du dossier par les autorités de la concurrence. Le harcèlement de rue a bien augmenté avec l'augmentation des températures. C'est ce que révèle une application spécialisée dans la sécurité des femmes. 30% de signalements supplémentaires ces dernières semaines. Des femmes racontent avoir été sifflées, insultées ou même agressées dans la rue ou dans les transports. Témoignage au micro de Mylène Desbacs.
3: C'est injuste. Forcément, quand on s'habille moins couvert et tout, on reçoit plus de commentaires et c'est injuste parce que du coup, on a moins confiance en nous et on a moins envie de se découvrir. Je trouve ça pas normal.
4: Un peu tout, des sifflements ou alors des gens qui viennent aborder mais façon assez insistante. Le problème reste toujours le même, hein. C'est pas la façon dont on s'habille, ni enfin, c'est pas ce qu'on porte, qu'importe, c'est l'éducation.
5: Bon, après, souvent, les mecs, voilà, ils voient une fille en jupe, ça y est, c'est la fête, quoi.
2: Dans l'actualité également, un scrutin crucial aujourd'hui en Arménie. Les bureaux de vote ont ouvert ce matin pour des élections législatives portées par son accord de paix signé avec l'Azerbaïdjan en 2025. Le premier ministre pro-européen Nikol Pachinian, au pouvoir depuis 2018, brigue un troisième mandat. Un après-midi sportif aujourd'hui avec du tennis d'abord et la finale homme de Roland-Garros, Alexander Zverev contre Flavio Cobolli. Voilà l'affiche, un duel à suivre en direct à partir de 15h sur France 2. Et puis en Formule 1, on dispute le Grand Prix de Monaco cet après-midi. Kimi Antonelli partira en pole position après avoir devancé de justesse Max Verstappen lors des qualifications hier. Côté français, Isaac Hadjar s'élancera en 5e position devant Pierre Gasly, 9e. Voilà pour l'actualité. Très bonne journée à tous.

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1: Eh bien bonjour à tous, bienvenue à Saint-Clément-de-Régnat, au vide-grenier organisé par l'association Chamboultou et Taille-Crayon. Nous sommes en direct sur Variance FM, votre radio locale. Et évidemment, aujourd'hui, on va faire quelques petits décrochages pour vous expliquer un petit peu ce qui se passe sur cet événement. La voix que vous entendez, c'est celle de Jérémy, mais je ne suis pas seul, je suis aux côtés de Marc. Bonjour Marc.
2: Et bonjour Jérémy et bonjour à tous nos auditeurs. Vous êtes bien sur la bonne radio puisque nous faisons des extérieurs et là, on est sur un bel extérieur.
1: Tout à fait, un bel extérieur, une belle brocante à Saint-Clément-de-Régnat, organisée par l'association Chamboultou et Taille-Crayon, et dans laquelle vous avez donc de très nombreux exposants, environ 90, je crois, de mémoire. Et il y a également des professionnels qui sont là pour vous proposer plein de petites choses et notamment des gourmandises, n'est-ce pas?
2: Ah oui, eh oui, ça va pas nous arranger pour avoir
1: le summer body,
2: le corps de rêve pour cet été, mais bon, tant pis, hein, il faut faire un choix.
1: Exactement, et justement, nous recevons notre premier invité, Marc.
2: Oui, c'est Jean-François. Jean-François, bonjour.
3: Bonjour.
2: Alors Jean-François, Jérémy, c'est le roi de la nougatine.
1: Oui, tout à fait. Il nous régale avec sa nougatine que j'ai eu le plaisir de goûter sur son stand et vraiment, c'est très très très bon.

0: ça a bien fonctionné et du coup voilà, je me suis
1: donc une passion qui est devenue
2: lancée.
0: Je me suis lancé et j'ai créé plus de 40 parfums de nougatine.
1: Ah oui. Quand même, 40 parfums. Ouais. Ah ouais, on va les découvrir évidemment ensemble. Mais juste avant, est-ce que.
0: On en a pour un moment.
1: Ah, il y en a pour un moment, j'imagine. On ne donnera pas tous les parfums, mais on donnera les principaux. Et alors, avant de parler justement de tous ces goûts qu'on peut avoir dans la nougatine, est-ce que vous pouvez justement nous rappeler un petit peu la recette de celle-ci ? Comment fabrique-t-on de la nougatine finalement ?
0: Principalement avec du sucre à sec. On fait chauffer le sucre à sec et puis on rajoute des amandes, la poudre d'amandes. Et puis après, on met des fruits à l'intérieur. J'ai certains produits avec des fruits déshydratés à l'intérieur. La fraise, par exemple, pomme que tu as goûté, Jérémy.
1: Oui, tout à fait. Ah non, vraiment, c'est vraiment sublime en termes de saveur. Et alors, du coup, ce qui est chouette, c'est que vous préparez tout sur place, en plus, devant les personnes qui passent sur votre stand.
0: Oui, je prépare tout sur place, je fabrique tout sur place. Comme ça, au moins, c'est frais, ça ne vient pas de chez Tému.
1: Oui, c'est vrai.
2: Jean-François, votre recette, il y a aussi le tour de main, on est bien d'accord.
0: Ah oui.
2: Mais ça a quelque chose un peu à voir avec le caramel.
0: C'est du caramel.
2: D'accord.
0: Du caramel, principalement du caramel.
2: Ok. Alors, plus de 40 recettes, vous nous en avez même donné 45. Quelles sont, déjà, d'où viennent vos idées ?
0: Alors là, c'est les clients qui m'ont donné les idées. En fait, au démarrage, quand on commence une activité comme ça, on démarre avec 2-3 produits. Par exemple, on fait aux amandes, après à la noisette, aux cacahuètes, à la noix. Ça, c'est les produits de base, en fait. Hein. Et puis après, on rajoute du sésame, on rajoute les 5 graines, après on rajoute... Et les gens, ils réclament, vous n'avez pas la Mirabelle. Bon, on essaye de refaire avec
2: la Mirabelle. D'accord.
0: Après, ça vient comme ça...
1: Et alors, parmi ces recettes, quelles sont les recettes phares que vous avez et peut-être même les plus originales aussi ?
0: Caramel beurre salé.
1: Ah ouais ?
0: Caramel beurre salé. Là, je viens d'en créer à la praline.
1: Ah ouais, sympa.
0: Parce que c'est dans la région. Et puis, à la pastille de Vichy. Voilà.
1: Oui,
0: ça, c'est mes deux dernières créations.
1: La pastille de Vichy, c'est vrai que c'est original. Et puis, c'est quand même un parfum auquel on ne s'attend pas quand on mange de la nougatine.
0: Ah ouais, c'est très bon.
2: Et ça doit être un peu délicat à préparer. Parce que, comme on disait hors antenne, la pastille de Vichy, c'est assez doux, c'est assez discret. Et il ne faut pas que la nougatine prenne le dessus sur la pastille.
0: Et vice-versa.
2: Ouais.
0: Il faut que ça soit bien équilibré, quoi. En principe, j'arrive à bien équilibrer les saveurs, donc ça va.
2: Est-ce que vous
0: Après,
2: avez
0: un... ça dépend des palais aussi.
2: Oui. Hein. Est-ce que vous avez un testeur ou une testeuse
1: Votre femme peut-être qui travaille avec vous.
0: Ah bah oui, du coup, voilà.
1: Ça sert d'avoir sa femme près de soi pour goûter un peu.
0: Oui, c'est bien.
1: Et non, mais vraiment, je trouve ça chouette d'avoir des parfums comme cela. Et puis Marc, tu me confiais que la praline, effectivement, c'est quelque chose de très local. Il y avait quelqu'un qui fabriquait de la praline à Randan avant.
2: Oui, Monsieur Golfier, qui préparait la praline de Randan, qui a été inspiré par le duc de Pralin. Et effectivement, ce monsieur a décidé de partir avec sa recette. Donc, plus personne ne fabrique de praline de Randan, puisque Monsieur Golfier nous a quittés et qu'il n'a pas voulu laisser sa recette.
0: Eh bien, je partirai avec moi.
1: Eh ben voilà. Ne confiez pas votre recette. Vous avez raison. Voilà. En tout cas, cette nougatine vaut vraiment le détour. N'hésitez pas à aller faire un tour sur ce stand qui est présent avec tous les artisans créateurs de saveurs qui sont présents sur cette brocante à Saint-Clément de Régnat. Alors, du coup, vous fabriquez tout sur place et vous avez simplement besoin d'une casserole, c'est ça en fait, hein ?
0: Une poêle.
1: Une petite poêle, d'accord. Ouais, pas besoin de chaudron.
0: Souvent, les gens, ils disent, vous ne pouvez pas faire ça, toutes les variétés, qu'une seule poêle. J'essaie. Hein.
1: Comme quoi ?
0: Ils croient que j'ai une machine à la maison qui fabrique ça, c'est...
2: Une question. On vous trouve donc sur les vide-greniers, dans les foires, sans doute. Mais est-ce que vous avez... On peut vous trouver ailleurs ?
0: Non.
2: Non, vous n'avez pas de magasin.
0: Non, j'ai pas de magasin.
2: Parce que je sais que vous êtes sur Bussé.
0: Oui.
2: Bussé, vous pourriez éventuellement en vendre.
0: Oui, si on veut m'en acheter, ils vont sur Facebook, Nougatine du Pertois, et il y a un business, vous savez.
2: Voilà.
0: Et on commande, et puis voilà.
1: Hein. Et oui, le fameux business de la nougatine. C'est très connu. Ça se vend bien, ça.
2: Ah oui, mais moi j'adore la nougatine, surtout sur les pièces montées.
1: Oui, c'est vrai. D'ailleurs, vous me l'avez confié aussi, vous ne faites pas de mariage, hein, du
0: non.
1: coup.
0: Non.
1: Vous faites uniquement des événements.

0: Non, comme cela.
1: Voilà, c'est
0: d'accord.
1: Ça.
0: D'accord. Bon, bah écoutez, en tout cas, on peut venir vous trouver aujourd'hui sans problème. On achète la nougatine sous forme de sachet, c'est ça ?
1: Voilà, c'est ça. C'est 3,50 le sachet, les 3 pour 10 euros. Donc,
0: d'accord.
1: C'est bien. C'est, donc, ça fait 5 ans que j'ai pas augmenté mes prix. Donc.
2: Ah, bah c'est bien. Pour vous trouver, vous êtes pas loin de la salle des fêtes. Hein.
0: Oui, c'est ça. Il est juste devant, quasiment juste devant la salle des fêtes. Donc, on le retrouve assez facilement.
1: À côté du château de.
2: Le château de la Belle au Bois Dormant.
0: Oui, voilà, tout à fait. Le château gonflable qui est là également pour divertir les enfants. Et puis, en tout cas, on vous remercie beaucoup, Jean-François, pour ce petit échange.
1: Super, merci. C'est moi qui vous remercie.
0: Et puis, bah voilà, on invite maintenant tous les auditeurs à venir ici.
2: À venir goûter la nougatine.
1: Et vous êtes tellement sympa que.
2: Merci.
0: Et bah, c'est gentil.
2: Merci, Jean-François.
1: Très belle radio.
0: Et bah, c'est gentil. Merci à vous. Et nous, on se retrouve dans quelques minutes, toujours en direct de Saint-Clément-de-Régnat. En attendant, on continue avec un petit peu de musique.
2: C'est une très bonne idée, Jérémy.

0: On est toujours sur Variance FM dans une émission spéciale aujourd'hui. On fait quelques décrochages en direct de Saint-Clément-de-Régnat, n'est-ce pas Marc ?
1: Tout à fait, et il y a toujours du monde qui passe, qui repasse et qui trouve sans doute son bonheur.
0: Et en plus, du beau temps, et ça c'est important de le dire.
1: Et oui, profitez-en.
0: Et alors, il ne fait pas trop chaud, contrairement à ce qu'on a eu au cours des précédentes semaines. C'est plutôt agréable.
1: Oui, effectivement.
0: Et là, on va recevoir une personne qui propose des tatouages éphémères.
1: Oui, et sans jeu de mots, c'est la belle Gaëlle.
0: Eh bien, bonjour Gaëlle.
2: Bonjour Saint-Clément-de-Régnat.
0: Eh bien, on est très content de vous avoir avec nous au micro de Variance FM. On va donc vous découvrir ce que vous proposez. Alors, dans un premier temps, est-ce que vous pouvez nous rappeler le principe des tatouages éphémères ? Parce que c'est vrai que le mot tatouage peut faire peur à certains.
1: Oui.
0: Mais là, on est sur quelque chose qui est vraiment instantané et qui ne reste pas forcément très longtemps.
1: Voilà, qui ne dure pas longtemps.
2: Tout à fait. Donc, moi, ma micro-entreprise s'intitule les Folies 1203. J'ai démarré mon activité en mai 2024. Et ce que j'aime avec ce produit, donc, c'est que ça peut faire partie de n'importe quelle animation pour petits et grands, que ce soit pour un mariage, un anniversaire, une kermesse, un comité d'entreprise, j'en passe et des meilleurs.
1: Oui.
2: Et puis, le côté éphémère, bien sûr, ça ne reste pas, mais quand même quelques jours. Donc, pour les petits, on a une tenue de 3 à 7 jours. Et pour les grands, on va dire 7 à 10 jours. De quoi ça dépend ? De l'acidité de la peau et de l'endroit donc où on le place. Donc sur les bras, ça reste une valeur sûre. La cheville, quand la météo le permet.
0: Et puis j'imagine qu'on peut le faire sur le visage aussi, mais sur le visage, forcément, ça dure un petit peu moins longtemps.
2: Tout à fait. Et puis sur le visage, en général, on doit quand même se démaquiller, l'enlever pour aller faire dodo.
0: Et oui, pour éviter effectivement qu'on en mette partout aussi.
1: Que ça bave, oui, ça peut baver éventuellement.
2: Non, après si on attend bien que ça sèche, il n'y a aucun souci. Par contre, pour les tatouages paillettes, attention à la pluie de paillettes dans le lit.
0: Et oui.
1: Ça peut être magique.
2: Ça peut être magique.
1: Voilà.
0: C'est clair. Ah oui, parce que vous avez également une activité de paillettes, il faut le dire.
2: Exactement, donc je propose également tout ce qui est tatouage paillettes. Quoi de mieux pour l'été, festivités, pour briller de mille feux.
1: Et exactement. Alors, je pensais aux fameuses nuits avant le mariage, les enterrements de vie de garçon ou de jeune fille. Et des fois, il y en a certains qui se retrouvent, comme j'ai vu ça dans un certain film, avec des tatouages, mais malheureusement qui restent et qui sont plutôt mal placés. Avec vous, ça ne risque pas d'arriver.
2: Voilà, ça c'est le côté ludique de mon produit. C'est que du coup, on peut faire la fête sans risque vu que ça s'enlève avec un corps gras.
0: Exactement, c'est sans risque et tant mieux, j'ai envie de dire. Alors justement, est-ce que vous pouvez nous parler de la matière avec laquelle sont faits ces tatouages ? C'est une matière qui est française déjà, vous nous l'avez dit hors antenne.
2: Alors voilà, moi je suis ambassadrice donc d'une marque française. Je travaille donc avec des créateurs français. Donc tous les dessins sont faits par des designers français, testés dermatologiquement tous les 6 mois, sans allergène, à base d'encre de soja. Donc aucun souci pour la peau.
0: D'accord. Et alors, vous avez une grande diversité de modèles, pour le coup.
2: Exactement. Et le fait de travailler avec une marque française permet également de les personnaliser si on le souhaite. Ça peut être des prénoms pour les futurs mariés, ça peut être une date, ça peut être un logo pour une entreprise.
1: Donc, en gros, vous appelez vos créateurs et vous leur dites, voilà, j'ai une commande particulière, par exemple, je veux le logo de Variance FM, ils peuvent vous le faire.
2: Exactement. Alors après, ça demande quand même pas mal de travail. Donc, c'est vrai que sur ceux-là, sur les tatouages éphémères, il faut quand même en commander un minimum de 50.
1: Ah oui, d'accord.
2: Pour les pochoirs paillettes, là, par contre, ça peut se faire à l'unité. Y a
1: on
2: pas
1: va tatouer tous nos adhérents.
2: Avec grand plaisir.
0: Pour la fête de la musique, voilà, c'est une belle occasion.
2: Ou tout simplement pour l'anniversaire de votre radio.
0: Mais
1: voilà.
0: Oui, tout à fait.
2: Voilà.
1: Non, tout à fait.
0: Non, et puis c'est vrai que c'est un avantage quand même de travailler avec des produits français. Ça a un côté rassurant, j'imagine, pour les personnes qui viennent vous voir.
2: Tout à fait, c'est important parce que on le sait tous, maintenant on peut se produire toutes sortes de produits à droite et à gauche. Oui. Et là au moins il n'y a aucun souci, surtout pour la peau. Et ça c'est des valeurs que je préconise et qui sont vraiment importantes. Surtout que je touche quand même un public, beaucoup d'enfants. Donc
1: c'est très jeune,
2: le tatouage c'est à partir de 3 ans et il n'y a aucun risque pour la peau et ça c'est important.
1: Oui, parce que c'est quand même, on a vu certains tatouages au henné et autres qui n'étaient pas vraiment du henné et qui ont collé carrément des brûlures sur les personnes. Donc avec vous, où c'est testé dermatologiquement, tous les 6 mois, on a une garantie quand même.
2: Exactement. aucun souci.
0: C'est vrai que ça reste très avantageux pour ça. Et alors du coup, vous avez des enfants, mais pas que. J'imagine que vous avez un peu tous les publics qui viennent vous voir du coup.
2: Ah ben bien sûr, donc moi les tatouages c'est à partir de 3 ans, mais pas que. J'ai déjà tatoué des personnes de 70 ans, j'ai même tatoué également une petite dame de 100 ans. Elle avait toujours rêvé de se faire tatouer, et du coup ben, elle avait passé l'âge évidemment pour un vrai, donc quoi de mieux qu'un tatouage éphémère.
1: Et oui, c'était pas mal ça.
2: Voilà,
0: oui, c'est vrai.
2: Des chouettes anecdotes qu'on rencontre avec ce type de produit.
0: Alors est-ce que vous pouvez nous donner peut-être quelques exemples de motifs que vous tatouez régulièrement, des choses que vous avez dans, bah, dans les modèles dont vous disposez aujourd'hui?
2: Alors après pour les grands ça sera beaucoup tout ce qui est thème floral, et après aussi tout ce qui est thème animalier marche beaucoup.
1: Oui.
2: Après en tatouage paillettes, là on va plus travailler avec les héros qui se font aujourd'hui, donc pour les enfants pour l'instant il y a tout ce qui est K-pop, Demon Hunter qui marche, qui fait un carton plein. Après bien sûr tout ce qui est Disney, Stitch,
1: oui, ah oui.
2: La licorne qui reste évidemment une valeur sûre, que ça soit en éphémère ou en paillettes.
0: Et est-ce que vous avez souvenir peut-être d'un motif original que vous avez pu tatouer sur quelqu'un, quelqu'un qui vous avait demandé quelque chose justement en particulier? Ou pas du tout?
2: Non, après j'ai eu les drapeaux. Je me rappelle, j'avais fait un mariage pour un couple, donc il y avait l'île de la Réunion et madame était espagnole, donc j'avais fait les drapeaux, donc je trouvais ça sympa, original. Oui.
0: D'accord.
2: Voilà, le logo Friends. Ah si, j'ai fait un anniversaire Barbie aussi.
1: Ah bon?
0: Ah oui.
2: Voilà.
1: D'accord.
2: Super sympa.
0: Comme quoi, tout est possible.
2: Exactement.
1: Qu'est-ce que je voulais vous demander? Oui, est-ce qu'on a un ordre de prix? Parce que je suppose que ça dépend du tatouage, de la grandeur du tatouage. Et puis combien de temps mettez-vous à les faire?
2: Alors c'est ça qui est intéressant, c'est que les tatouages éphémères, c'est exactement la même pratique que les tatouages malabar. J'aime pas trop dire ça, mais au moins c'est un côté pratique parce que les personnes peuvent également en acheter pour les faire chez soi.
1: Ah oui, d'accord.
2: Et moi, ça me permet également d'avoir ce côté pratique et rapide. Donc quand j'ai du monde, que ça soit lors d'un festival ou même un mariage, ça permet de tatouer rapidement. Donc,
1: d'accord.
2: Les tatouages éphémères, là, je mets quoi, 30 secondes.
1: Ah oui, 30 secondes.
2: Ouais, 30 secondes, une minute pour les appliquer.
1: Vous pouvez en faire à la chaîne.
2: Ah oui, carrément. Carrément.
1: D'accord.
2: Tatouage paillettes, ça sera un peu plus longtemps vu qu'il faut poser le pochoir, la colle et puis les paillettes. Voilà, mais en général, ça dépasse pas une minute.
1: Oui.
2: Donc ça, c'est pratique.
1: D'accord. Et alors, pour les tarifs?
2: Alors, pour les tarifs, petit tatouage, 2 euros. Donc, on reste avec des prix corrects.
1: C'est
2: 5
1: correct.
2: Euros, donc, tatouage paillettes. Et les grands, 10 euros.
1: D'accord.
2: Voilà. Et vous avez également les kits paillettes avec pochoir, colle, pinceau, pour que ça peut être une idée de cadeau pour les faire pendant l'été. Donc, le kit est à 22 euros. Et vous avez 5 pochoirs.
1: Pardon, ça ne craint pas. Quand on va se baigner, ça ne craint pas l'eau, ça?
2: Après, comme je dis, ça reste de l'éphémère, donc évidemment, l'eau, le chlore, la mer, voilà, va avoir un petit impact, ça restera peut-être un petit peu moins longtemps.
1: Okay. Bah, du moment qu'on le sait après, voilà.
2: Tout à fait.
0: Et alors, juste par curiosité, est-ce que vous avez peut-être des petites anecdotes à nous raconter, des choses un peu originales qui vous seraient arrivées ou des choses un peu spéciales qui vous auraient été demandées?
2: Eh ben oui, tout à fait, hein, parce qu'il faut bien se dire que des fois avec quelques verres ou une certaine heure de la soirée, donc j'ai une anecdote, c'était à Magné. Pourtant il était pas tard, hein, il était 16h30, donc un groupe, hein, jeune, pas jeune, tout âge confondu, et donc du coup j'ai des abeilles dans mes tatouages et il y a une petite abeille qui s'est posée sur des parties génitales.
0: D'accord.
2: Voilà.
0: Ah donc oui.
2: C'était, j'avoue, on a passé vraiment un moment, on a bien rigolé, c'était vraiment fun. Mais voilà, comme quoi, les tatouages, ça va partout.
0: Oui, et je crois que voilà, il vous est arrivé également de tatouer des fesses aussi, voilà.
2: Ça les peut... fesses, oui. Quand il y a des matchs de foot, hein, surtout quand l'équipe symbolique gagne après quelques verres de bière, bon ben, ça a tendance à. Les licornes aussi ont tendance à arriver sur ces parties-là.
0: D'accord, bah comme quoi tout est possible avec le tatouage éphémère.
2: Exactement, ça permet de garder des bons souvenirs. Ça reste éphémère.
0: En tout cas, effectivement, on a appris plein de choses grâce à vous sur ces tatouages éphémères. Alors on va rappeler votre nom et peut-être vos réseaux également pour vous retrouver.
2: Tout à fait, donc moi c'est les Folies Douces 03, donc Folies Douces, parce que les tatouages éphémères c'est une folie douce, et 03 pour représenter donc l'Allier, mais je me déplace dans toute l'Auvergne, voire dans toute la France.
1: Ah oui.
2: Donc je suis sur Facebook, Instagram et TikTok.
1: Entendu.
2: Et donc, vous avez également une page internet.
0: Donc si vous avez envie d'un petit moment de folie avec ces tatouages, faut pas hésiter.
1: Exactement.
0: Voilà, bah en tout cas, on vous remercie beaucoup Gaëlle.
2: Mais oui, c'est moi qui vous remercie.
0: On vous souhaite un bel événement à Saint-Clément-de-Régna. Et puis n'hésitez pas, chers amis auditeurs, si vous êtes à l'écoute actuellement, de tout simplement passer à Saint-Clément-de-Régna. On vous attend nombreux et nombreuses ici. Et puis on espère que vous irez voir Gaëlle pour un petit tatouage, pourquoi pas.
1: Et oui, en plus, ça ne dure que 10 jours maximum. Alors soyez fous.
0: Soyez fous, exactement. Allez, on continue.

0: On est toujours à Saint-Clément de Régnat sur le vide-grenier qui vous est proposé aujourd'hui. On espère que vous prenez du bon temps pour tous ceux qui sont avec nous. Et puis on est en direct également sur les ondes de Variance FM pour vous proposer de multiples interviews aujourd'hui. Tiens, d'ailleurs, nous sommes allés faire un tour sur la brocante, Marc.
1: Et oui, et nous avons rencontré la belle et douce Karine.
0: Oui, tout à fait, Karine qui est donc exposante aujourd'hui. Et je vous propose de l'accueillir. Bonjour Karine.
2: Bonjour.
0: Eh ben, on est content de vous avoir avec nous. Alors, Karine, n'hésitez pas à vous approcher du micro, n'ayez pas peur, ça va très bien se passer, vous allez le voir.
1: On les a dressés, ils ne mordent pas.
0: Non, non, non, tout à fait, ces micros ne mordent pas, rassurez-vous. Alors, vous êtes exposante aujourd'hui, vous vendez pas mal de choses, effectivement. Pour l'instant, est-ce que ce vide-grenier se passe bien ?
2: Très bien.
0: Très bien, vous avez été bien accueillie en plus.
2: Parfait.
0: Parfait, bon, il y a du monde, alors n'hésitez pas vous aussi à vous déplacer, chers amis auditeurs.
1: Exactement.
0: Alors, qu'est-ce que vous avez de beau sur votre stand ? Est-ce que vous avez des petits objets sympas que vous pourriez mentionner à nos auditeurs, peut-être ?
2: Alors, j'ai pas mal d'affaires pour pratiquer du yoga. J'ai des livres également qui expliquent cette pratique.
0: D'accord.
2: Et éventuellement, j'ai quelques ustensiles de cuisine de mon mari.
1: Ah, parce que oui. C'est monsieur qui cuisine.
2: C'est monsieur qui cuisine, c'est son métier.
1: Ah, d'accord.
0: Eh ben, c'est bien d'avoir un homme qui cuisine à la maison, tout à fait.
2: C'est très utile.
0: Eh ben, alors, vous avez pas mal d'objets bien-être, j'ai l'impression, comme vous me l'avez dit il y a quelques instants.
1: Oui.
0: Et je crois que ce n'est pas par hasard, hein, n'est-ce pas ?
2: Non, pas vraiment, puisque je suis moi-même pratiquante en yoga et surtout, j'enseigne cette belle pratique.
0: D'accord. Alors justement, on va découvrir ce que vous proposez. C'est l'occasion d'en savoir plus un petit peu sur votre pratique du bien-être. Alors, vous proposez dans un premier temps donc du yoga. Quel type de yoga proposez-vous ?
2: Alors, c'est un yoga doux, respectueux. J'aime à dire à mes élèves de prendre soin d'eux toujours pendant la pratique et hors du tapis. C'est plusieurs pratiques qui tournent autour du prendre soin de soi, du respect du corps, de la douceur et aussi de l'énergie. Nous sommes énergie, nous sommes émotion et j'essaye de guider mes élèves à ressentir tout ça dans un espace de bienveillance où il n'y a aucun jugement à avoir entre eux et surtout par rapport à eux.
1: Alors déjà, quand vous parlez, on sent la douceur, hein, la voix est posée. Vous devriez essayer même l'hypnose parce que vous avez vraiment la voix qu'il faut, hein, pour ça.
2: Alors, en fin de pratique, je fais souvent de la relaxation, des méditations guidées et c'est vrai que j'ai pas mal d'élèves qui s'endorment.
1: Et oui, vous voyez.
0: Mais c'est bien, au moins on se sent bien avec vous et c'est l'essentiel, j'ai envie de dire. Et il n'y a pas que du yoga, vous avez également de l'Ayurveda. Pratique peut-être un petit peu moins connue, c'est vrai, de tous. Est-ce que vous pouvez nous en rappeler les principes justement de celle-ci?
2: Alors l'Ayurveda, c'est une médecine traditionnelle indienne, une des plus anciennes médecines holistiques du monde, qui prend en compte vraiment la personne dans son entièreté. Au contraire de la médecine occidentale, on va avec l'Ayurveda prévenir plutôt que de traiter les symptômes. Donc c'est vraiment prendre soin de soi dans une manière vraiment en globalité par l'alimentation, par la respiration, par l'activité physique.
0: D'accord.
2: Et aussi ça tourne autour bien sûr de la nature, du respect, de vivre dans son environnement, vivre avec lui et non pas contre lui.
0: Et oui, c'est important de le dire, tout à fait, parce qu'on a tout un environnement et il faut le prendre en compte.
2: Tout à fait.
1: Alors il faut faire un gros travail sur soi quand même, parce que c'est vrai que être posé, etc., ça ne peut que faire du bien. Mais vu l'entourage qu'on a, des fois c'est un peu compliqué.
2: J'avoue, c'est parfois compliqué, même moi qui pratique depuis longtemps, parfois, c'est souvent les cordonniers les plus mal chaussés, comme on dit.
1: Oui, tout à fait.
2: Mais j'aime dire qu'on plante des petites graines et ces graines, elles fleurissent, elles grandissent, elles germent à différentes rapidité. L'important, c'est vraiment de mettre en place des choses petit à petit, de prendre son temps, de ne pas vouloir tout changer d'un coup. Ça ne fonctionne pas. C'est vraiment la régularité qui est importante. Et vaut mieux faire 5 minutes par jour, tous les jours, plutôt que de faire 2 heures tous les mois. C'est essayer de mettre en place des choses dans son quotidien. Vous savez qu'une habitude est ancrée au bout de 21 jours.
1: D'accord, c'est 21 jours.
2: C'est 21 jours. Au bout de 21 jours, l'habitude est ancrée.
0: D'accord. Ah oui, il faut quand même du temps pour pouvoir...
2: Il faut quand même du temps. Donc c'est pour ça que c'est bien de faire tout petit à petit.
0: Donc d'accord. Et pour pratiquer le yoga, l'Ayurveda, est-ce que vous proposez donc des cours collectifs de manière régulière? Est-ce que vous pouvez nous donner justement les moyens de pratiquer ces pratiques bien-être?
2: Oui, bien sûr. Alors moi personnellement, j'enseigne en cours collectif, un petit peu en itinérance. Je propose 7 cours à la semaine sur les communes de Saint-Clément-de-Régnat, Randan, Luzia, Montpensier et à la rentrée sûrement à Saint-André. Le coq.
0: D'accord.
2: Donc c'est des pratiques de 75 minutes où on va explorer un petit peu les respirations, les exercices de pranayama, apprendre aussi à mobiliser son corps, à le remettre en mouvement. Alors on dit souvent moi je veux pas faire du yoga parce que je suis pas souple, parce que...
1: Oui, c'est vrai, parce qu'il y a quand même des positions qui sont un peu... Voilà.
2: C'est vrai. Et les réseaux nous font beaucoup de tort parce que justement, on a cette image du yogi qui les pieds en l'air, la tête en bas. voilà. On n'a pas besoin d'aller dans des postures extrêmes pour bénéficier vraiment des bienfaits du yoga. Et j'en reviens toujours à ma maxime, c'est de se respecter. Respecter son corps, respecter son rythme, respecter ses émotions, respecter sa sensibilité.
1: Et faire ce qu'on peut faire, surtout. Voilà.
2: Tout à fait, tout à fait.
0: C'est très important, oui.
2: Toutes les pratiques sont différentes. Quand j'ai des élèves qui sont venus depuis bientôt 2 ans, j'ai débuté mon activité, et j'ai vu leur progression, et eux aussi. Certaines personnes n'arrivaient pas à s'asseoir sur un tapis. Et maintenant, eh bien... Il rentre dans un guerrier facilement. Oui. Il s'assoit en tailleur, les hanches se sont ouvertes et surtout, eh bien, ils prennent plaisir à se retrouver.
0: Donc
2: à
0: en fait,
2: se reconnecter à son corps, c'est ça qui est le plus important.
0: Avec le yoga, on n'a pas besoin d'être souple. Par contre, on peut retrouver en souplesse.
2: On peut retrouver en souplesse, en mobilité également. C'est important. Certains ont l'image de cette pratique où on reste des heures dans une posture,
1: oui.
2: Voilà, où il se passe rien.
1: En fait, il se passe, on le ressent
2: on
1: que
2: le
1: plus
2: ressent
1: tard.
2: Pas forcément, oui. Et j'aime emmener du mouvement, moi aussi, dans les postures, parce que pour explorer justement ces amplitudes.
0: Bien sûr.
2: Et quelquefois, alors, j'ai 2 pratiques différentes où on est plus dans l'énergie et d'autres où on est plus dans l'immobilité. Et des fois, on ressent plus de choses dans l'immobilité que dans l'énergie. Et ça, c'est une question aussi de ressenti.
1: Alors Karine, comment vous êtes venue l'envie d'enseigner ce bien-être holistique et tout ça? Est-ce que vous étiez déjà branchée sur ça? Et puis vous vous êtes dit, je vais en faire profiter les personnes qui le souhaitent? Ou est-ce que ça vous est venu comme ça, en vous disant, pourquoi pas?
2: Alors, j'ai une carrière professionnelle qui n'est pas du tout sur
1: basée là-dessus.
2: Basée là-dessus, voilà. C'est une reconversion. Je me suis engagée sur le chemin du yoga parce que c'est arrivé dans ma vie à un moment où je pense j'en avais besoin de me recentrer, de revenir à moi. Alors qu'avant, je cherchais plutôt des pratiques très intenses, le fitness, le cardio.
1: Oui, ça n'a rien à voir.
2: Rien à voir. je me disais, c'est pas pour moi de rester allongé sur un tapis. Et finalement, j'ai découvert
1: ce bien-être.
2: Ce bien-être,
1: oui.
2: Tout à fait. J'ai beaucoup pleuré sur mon tapis. Je suis quelqu'un d'hypersensible et ça m'a vraiment ouvert à beaucoup de choses. Et c'est ça
0: D'accord.
2: que j'aime enseigner à mes élèves, c'est que c'est vraiment de se redécouvrir ou de se rencontrer aussi.
0: Et oui, c'est un peu l'objectif, oui. J'ai envie de dire aussi. Oui. Alors, Comment peut-on en savoir un peu plus aujourd'hui sur vous, sur la brocante de Saint-Clément de Régnat? Où est-ce que vous êtes situé justement pour qu'on puisse vous trouver facilement quand même?
2: Alors, je suis impasse des Rameaux. Quand vous remontez devant la mairie, en allant sur le feu, je suis tout de suite à gauche.
0: D'accord.
2: Et ensuite, la première maison à droite.
0: Ok, voilà. Bon, alors pour tous ceux qui voudraient vous trouver et qui ne sauraient pas où vous êtes, vous pouvez également venir vous renseigner auprès de nous, hein. On redirigera les personnes sans problème. Donc on vous retrouve facilement aujourd'hui, mais également donc j'imagine sur pas mal d'événements et peut-être sur les réseaux aussi. Donc vous pouvez peut-être nous donner vos réseaux.
2: Oui, tout à fait. Alors je suis présente sur Instagram, Facebook, sur Karine Energy Yoga. Sachez aussi que j'ai des ateliers de prévu le week-end de la fête de la musique, le 21
1: oui.
2: juin.
1: C'est aussi le week-end de la fête des pères. Hein.
2: C'est la week-end de la fête. Alors il y a beaucoup de choses ce week-end-là.
1: Oui.
2: C'est la fête des papas, c'est la fête de la musique, c'est l'été, mais c'est aussi la fête internationale du yoga.
1: D'accord.
2: Donc je mêle toutes ces choses en même temps sur deux ateliers. L'un le samedi matin où ce sera un yoga sur l'énergie de l'été, comment l'accueillir oui. en pratiquant le yoga et l'Ayurveda. Et le dimanche matin, c'est un yoga découverte sur le yoga du visage, la gymnastique faciale, puisque tout ce que l'on a à l'intérieur de nous se reflète sur notre visage.
1: D'accord.
2: Apprendre un petit peu à refléter cette beauté intérieure.
1: Alors, est-ce que pour ces ateliers, il faut réserver sans doute? Donc, est-ce que vous avez un numéro de téléphone, quelque chose?
2: Oui, bien sûr. Alors, j'ai un site internet où vous pouvez réserver et aussi m'envoyer un petit mail ou m'appeler également sur un numéro de téléphone.
1: Eh bien, merci beaucoup, douce Karine, d'être venue parler à notre micro et de nous présenter ce bien-être holistique. Et je souhaite que, après ce passage radiophonique, vous ayez encore plus d'adeptes.
2: Merci beaucoup. Merci pour votre accueil.
0: Au plaisir de vous retrouver. On va continuer, nous, avec un peu de musique. Et on va se retrouver, évidemment, tout à l'heure.

0: On est toujours à Saint-Clément de Régnat, et oui, sur ce vide-grenier, cette brocante qui est organisée toute cette journée de dimanche. Le temps est merveilleux, n'est-ce pas Marc?
1: Ah, merveilleux. Alors franchement, on ne pouvait pas rêver mieux, hein. C'est vraiment impeccable.
0: C'est vrai.
1: Il fait pas

0: trop chaud, c'est pas écrasant. Il y a un petit air frais qui passe, c'est idéal pour déambuler parmi les stands.
1: Tout à fait, et ce n'est pas la présidente de l'association Chamboultou et Taille Crayon qui dira le contraire. D'ailleurs, elle est avec nous. Bonjour Lucie.
2: Bonjour.
1: Eh ben, on est très content de vous avoir au micro de Variance FM. Alors Lucie, c'est une belle journée aujourd'hui.
2: C'est une très belle journée.
1: Il y a beaucoup d'exposants, beaucoup de monde. 90 exposants sur cet événement.
2: 90 exposants cette année, oui, effectivement.
1: Eh ben, c'est bien. Vous avez beaucoup de succès.
2: C'est très bien, ouais.
1: Oui, tout à fait.
2: On est content, on est... agréablement surpris et content du temps aussi, parce que c'est pas toujours évident et jusqu'au dernier moment on sait pas, mais là du coup c'est vrai que effectivement c'est parfait.
1: Eh ben écoutez, en tout cas ça montre bien que la brocante a du succès, le monde est là, et puis surtout d'année en année, vous nous le confiez tout à l'heure, les exposants sont de plus en plus nombreux.
2: Oui, les exposants sont de plus en plus nombreux, c'est la quatrième année de la brocante. On monte le nombre d'exposants au fur et à mesure des années. Je pense qu'on commence à se faire connaître un petit peu dans le monde de la brocante.
1: Bon, bah écoutez, on espère que les années suivantes seront encore plus de succès. Après, encore faut-il avoir de la place pour mettre les exposants, et c'est une autre affaire.
0: Ça, c'est autre chose. Alors Lucie, vous êtes présidente de cette association depuis combien de temps ?
2: Depuis 2 ans.
0: Ok, alors vous faisiez déjà partie de l'association ?
2: Je faisais déjà partie de l'association, ça fait 4 ans que je suis rentrée dans l'association et il y a 2 ans j'ai repris la présidence suite au départ de notre ancienne présidente du coup.
0: Ça a été une évidence pour vous ou bien vous vous êtes dit il n'y a personne qui se présente donc il faut bien que je fasse quelque chose ?
2: On m'a un petit peu poussée, je vous avoue. Après je suis née dans ce village. Je suis d'ici de Saint-Clément depuis que je suis toute petite. Et l'association me tenait vraiment à cœur. Donc, j'ai accepté de reprendre la présidence.
1: Alors, on va peut-être justement donner les objectifs de cette association Chamboultou et Taille Crayon. C'est donc pour les enfants de l'école, c'est ça ?
2: C'est ça. C'est une association de parents d'élèves où tous les bénéfices sont reversés pour les sorties scolaires, les besoins de matériel de l'école. Mais vraiment tout uniquement pour les enfants, leur confort.
1: D'accord. Et alors, vous organisez plusieurs manifestations dans l'année pour permettre de récolter des fonds.
2: C'est ça. On a plusieurs grosses manifestations, en particulier 3 grosses manifestations qui sont l'éco-rando, la fête du printemps et la brocante. Et après, on a des manifestations pour les enfants, la fête de Noël. Une année sur deux, on fait Halloween ou le carnaval et ensuite la kermesse.
1: D'accord.
0: Oui, c'est une grosse organisation quand même.
2: C'est une grosse organisation, ça demande beaucoup de temps, beaucoup d'investissement. Après, on a quand même une très belle équipe dans l'association.
0: Vous êtes nombreux ?
2: Alors, nombreux, on serait bien toujours plus, hein,
0: oui,
2: on va pas cracher dessus. Par contre, on a quand même un bon noyau bien soudé, on va dire une bonne dizaine facilement, qui sont présents quasiment à toutes les manifestations.
0: Ah, c'est bien. Parce que c'est vrai que dans certaines associations, il y a des adhérents, mais malheureusement, ils sont là, ils adhèrent, ils aident l'association, mais ils ne sont pas sur le terrain.
2: Non, alors on a exactement, je vous dirai pas comme ça de tête, le nombre de membres actifs qu'on a dans l'association, mais il y a tous les membres participent.
1: Oui, participent activement quand même.
2: Autant qu'ils peuvent donner selon leur disponibilité.
0: Et puis selon leurs compétences, sans doute.
2: Exactement. On a aussi également beaucoup d'aide de certains parents d'élèves qui ne font pas partie de l'association, mais qui nous aident régulièrement quand même.
1: D'accord. Et alors, vous avez prévu peut-être des voyages avec les enfants cette année ou...
2: Alors, cette année, on est parti, on a financé entièrement la sortie scolaire de tous les enfants, du coup, de la petite section jusqu'au CM2.
1: D'accord.
2: Petite et moyenne section sont parties sur la journée. On est parti à vers Plateau, à Bellenave.
1: D'accord.
2: Et de la grande section jusqu'au CM2, on passait la nuit sur place pour faire la deuxième journée.
0: Ah oui, avec... Voilà. Vous vous débrouillez comment pour les chambres, les choses comme ça ? Parce que c'est pas donné, malheureusement.
2: Non. Alors là, cette année, on a pu financer la sortie complète. Du coup, transport, logement et activités comprises.
0: C'était la première... En hôtel, c'était...
2: Non, c'est le Vert Plateau, c'est un... un lieu de réception au public, en fait, aussi bien associatif que école, que groupe extérieur, du coup, qui ont des logements déjà prévus à cet effet et qui proposent des activités sur la nature.
0: Bah c'est super.
2: C'était génial.
1: Ah oui, une belle sortie.
2: Oui.
1: D'accord.
2: La première sortie avec une nuitée pour les enfants de l'école de Saint-Clément, donc c'était chouette.
1: Alors on va parler un petit peu des animations du jour aussi, pour savoir un petit peu ce qui se trame sur cette fameuse brocante. Alors on va commencer notamment avec un petit jeu concours, un juste prix que vous avez lancé aujourd'hui.
0: Ah oui, ça c'est original.
2: C'est ça, du coup on s'est dit que ça pouvait être sympa. Alors l'année dernière on avait fait, ce qu'on a recommencé cette année, une buvette mobile. Et c'est vrai que les gens ils apprécient quand même, quand ils sont bloqués sur leur stand, de pouvoir voir les gens de l'association. Et du coup cette année on s'est dit qu'en plus on allait faire un juste prix dans le même, dans le même esprit, exactement.
0: Oui, tout mobile, est mobile ici.
2: Pour pouvoir passer voir les gens, discuter, et puis ça permet aussi d'avoir une interaction avec eux et de récolter un minimum de financement en plus.
0: Ben oui, forcément, parce bien que sûr. Quand ils sont devant leur stand, ils n'osent pas trop bouger. Et si ça vient, on va dire, tout cuit devant eux, c'est pas plus mal.
2: Exactement.
1: Et oui, et donc il y a ce juste prix qui est mobile aussi, je crois.
2: Tout à fait, le juste prix qui est mobile. Il y a déjà une première tournée qui a été faite ce matin. Il y en aura une deuxième cet après-midi. Et puis après, elle se situe, sinon pour le reste de la journée, à côté de la buvette. Et il y a toujours quelqu'un qui est prêt à gérer si les personnes veulent venir.
1: Donc il faut estimer un certain nombre d'objets, c'est ça, pour pouvoir les remporter.
2: Exactement.
1: Il y a pas mal de choses, je crois.
2: Il y a plusieurs objets, différentes tailles, différentes valeurs, du matériel de cuisine.
0: Alors, il y a le robot culinaire, il y a l'ouvre-bouteille électronique, deux figurines dinosaures, une gourde, une paire d'écouteurs sans fil et deux BD.
2: C'est ça, exactement.
1: Donc il y en a pour toute la famille, c'est bien.
2: Il y en a pour toute la famille. La personne qui aura le prix le plus juste, comme dans le jeu, hein, du coup, remportera le panier complet.
1: Ah, mais c'est génial, effectivement.
0: Auriez pu contacter, Jérémy, Philippe Rizzoli, peut-être, non?
2: Peut-être, on verra pour les prochaines années.
0: Voilà.
1: Oui, c'est vrai, ça aurait pu fonctionner.
0: Ben oui, je pense,
1: pas.
0: Par curiosité, voilà.
1: En guest star sur l'événement. Et alors, il y a également, au sein de la salle des fêtes, un stand proposé par l'association. Est-ce que vous pouvez nous en expliquer le principe? Je crois que ce sont des particuliers qui vous ont donné des choses.
2: C'est ça. Ça fait 4 ans qu'on fait la brocante et 4 ans qu'on fait un stand de dons au profit de l'école, du coup. On sollicite les gens du village, du coup, à nous donner des choses dont ils voudraient se débarrasser pour pouvoir faire un stand de brocante au profit de l'école. Donc, c'est que des choses qu'on nous donne. On fixe majoritairement pas de prix sur les choses et on demande aux gens ce qu'ils veulent donner pour ce qu'ils prennent.
1: D'accord. Donc oui, chacun doit donner selon son estimation, on va dire. Hein, voilà, parce que chacun donne en fonction de ses moyens, mais il faut quand même rester raisonnable, bien sûr.
0: Oui, parce que sinon, on vous achète tout pour 1 euro et c'est fini. Hein.
1: Oui, c'est sûr, tout à fait. Alors, on va parler aussi des différentes animations de la journée. Donc, il y a évidemment tous ces exposants qui sont nombreux, on l'a dit tout à l'heure, plus de 90 exposants tout de même. Mais il y a également donc différents producteurs et créateurs de saveurs.
2: C'est ça.
1: Alors, est-ce que vous pouvez justement nous présenter en quelques mots ces gens qui sont présents, juste nous donner des exemples de personnes qu'on peut trouver justement aujourd'hui?
2: Alors ils se situent principalement tous en face et sur le côté de la buvette. Donc il y a un stand de boulangerie.
1: D'accord.
2: Une vente de saucissons.
1: Oui.
2: Ensuite, vente de bonbons, vente de nougat, vente de churros et barbe à papa. Et ensuite, il y a les jeux gonflables pour les enfants.
1: D'accord. Donc oui, effectivement, on a de quoi se régaler aujourd'hui. Ça, c'est top. Et puis, il y a également un stand de couteaux, je crois, aussi.
2: Il y a un stand de couteaux, il y a un stand de miel et un stand de tatouage éphémère.
1: Ah oui.
0: Oui. On l'a eu il n'y a pas longtemps.
1: Oui, c'est vrai. Bah oui, elle nous a présenté son travail et d'ailleurs un très joli travail pour le coup.
0: Et elle veut nous tatouer, mais bon, c'est encore en réflexion. Hein.
1: On verra ça tout à l'heure.
0: Voilà.
1: Faut trouver le motif qui nous intéresse, tout à fait. Et puis donc, aujourd'hui, il y a cette buvette tenue par l'association. Il faut venir vous voir, c'est important.
2: Exactement.
1: Une buvette avec votre partenaire de Mozac, d'ailleurs.
2: C'est ça.
1: On peut le citer quand même.
2: Tout à fait. Le VNB à Mozac qui nous suit sur toutes les manifestations. Alors, un petit peu plus présent, effectivement, lors de la brocante, puisqu'il nous prête le barnum, les bars. Mais il est présent quand même tout au long de l'année. On peut compter sur lui.
1: Et puis vous avez évidemment, bon, on va les citer parce que ce sont aussi un petit peu nos partenaires pour notre fête de la musique, c'est le Crédit Agricole.
2: On a le Crédit Agricole également, qui nous aide aussi
1: grandement
2: tout au long de l'année, comme ils peuvent.
0: Oui, comme on le disait, ils sont toujours dans les bons coups.
2: Exactement, surtout sur la publicité, mais c'est ce qui fait beaucoup pour les événements du coup.
0: Oui.
1: Du côté des animations, Marc, je crois qu'on a aussi des tracteurs qui sont en exposition.
0: Oui, nous avons trois magnifiques tracteurs anciens. Et donc, eh bien, si vous êtes intéressé par les tracteurs, parce que ça fait partie aussi de la vie locale, eh bien, venez les voir et on vous les fera même démarrer. Tout à l'heure, j'ai entendu le bruit du tracteur qui démarrait.
1: Effectivement. Et puis, parce que c'est important de le dire, ceux qui ont un petit creux peuvent venir se restaurer, que ce soit ce midi ou alors dans l'après-midi, pourquoi pas, après tout, avec des crêpes et des produits divers. Il y a des frites, je crois, aussi.
2: Alors, on a deux food trucks présents sur place. On a Tape à l'œuf, qui est en bas de la place, qui propose des crêpes sucrées et salées. Et au niveau de la salle des fêtes, on a la frite mobile qui propose
0: des
2: burgers, frites, panini, hot dog, enfin voilà.
0: D'accord.
2: On a aussi le marchand de saucissons qui propose des planches qu'il a réalisées du coup.
1: Ah ouais.
2: Si ça vous intéresse.
1: Ah c'est bien. Voilà. Ah ouais, pourquoi pas.
0: Oui, il me semble qu'elle était en démonstration. Il y avait du fromage, pardon, parce
2: tout
0: que je ne sais pas si c'était du gruyère, mais du fromage et
2: fromage,
0: des petites choses comme ça.
2: Des olives et oui, des saucissons.
0: Voilà. Tout à fait.
1: Super. Eh ben écoutez, on a tout pour passer une belle journée ici à Saint-Clément, finalement. Bon, on va inviter nos auditeurs à venir ici sur cette belle brocante qui est organisée donc tout au long de la journée jusqu'aux alentours de 17h, 18h, voilà. En tout cas, jusqu'à la fin de la journée, c'est sûr. Plein d'exposants, plein de choses à découvrir. Est-ce que vous souhaitez éventuellement rajouter quelque chose que vous auriez oublié ou est-ce que tout est bon pour vous? Parce que c'est vrai qu'on a cité pas mal de monde. Alors, je tiens à préciser aussi qu'il y a des gens de Saint-Clément-de-Régnat qui ont donc divers métiers, pardon, qui sont présents. On a reçu notamment quelqu'un qui fait du bien-être, qui
0: Karine.
1: Est présent aujourd'hui. On a également quelqu'un qui fait de l'entretien espace vert. Voilà, on a plein de choses en fait sur Saint-Clément finalement.
2: Oui, on a quand même un village assez actif.
0: C'est pas un village dortoir.
2: Non,
0: voilà.
2: C'est pas du tout un village dortoir. Il y a quand même une très très bonne entente dans le village. On aime bien notre petit village et on est fiers d'habiter ici.
0: Ok. Eh bien, Lucie, si tout est bon,
1: on vous remercie encore. On va citer vos réseaux quand même pour ceux qui veulent vous suivre. Vous avez une page Facebook, l'association Chamboule Tout État et Crayon, c'est ça?
2: Exactement.
1: Voilà. Et une sur page... Instagram aussi peut-être?
2: Non, que sur Facebook.
1: D'accord.
0: Et donc on peut aller sur ce site-là si on veut devenir adhérent. Est-ce qu'on peut devenir adhérent même si on n'est pas de Saint-Clément?
2: Non.
0: Non.
2: Il faut faire partie quand même. Il faut quand même avoir un enfant qui fait partie de l'école de Saint-Clément.
0: Entendu.
2: Voilà.
1: D'accord. Bah après, si vous avez besoin de bras éventuellement le jour J pour vous aider sur une manifestation, évidemment, les gens peuvent venir vous voir et vous dire bon, on va vous aider. Il y a pas de souci.
2: Tout à fait.
1: Ah bah voilà. Donc n'hésitez pas si jamais.
2: On ne refuse jamais un coup de main.
1: Et bah voilà. Si vous avez envie de vous rendre utile, peut-être l'année prochaine d'ailleurs, n'hésitez pas à appeler l'association et à leur dire je serai là et puis ça sera toujours bon pour vous. Exactement.
0: Exactement.
2: Parfait.
1: Eh ben merci Lucie encore.
2: Merci. Je voulais juste remercier quand même un petit peu tout le monde. Donc du coup les exposants, les visiteurs bien sûr, qui font vivre et vibrer notre école et notre commune tout au long de l'année. Nos partenaires, le Crédit Agricole, le VNB que vous avez cité tout
1: bien
2: à l'heure.
1: Bien sûr.
2: Vous qui êtes présents aujourd'hui. La mairie pour toute leur aide et leur soutien. Comme j'ai dit tout à l'heure, ce jour et bien sûr tout au long de l'année. Bien évidemment tous les membres de l'association qui sont présents et sans qui on pourrait rien faire cette année. Et en particulier aujourd'hui, un grand merci à Kevin et à Clémence qui sont à l'initiative de cette manifestation et qui chaque année font de cette journée encore plus magnifique chaque année. Donc bravo à eux et merci pour tout le travail qu'ils effectuent en amont parce que c'est vraiment énormément de boulot une brocante.
1: Oui, c'est sûr, entre l'installation des exposants, le fait de barrer les routes aussi parce que il faut que les routes soient barrées pour que tout se fasse en sécurité et puis le fait également de faire toute la logistique en amont, il faut quand même préparer le lieu sur lequel va se dérouler l'événement. On comprend que c'est du temps et de l'investissement, donc bravo à vous parce que c'est un événement très bien organisé, il faut le dire.
2: Merci beaucoup.
0: Et merci Lucie. réussi d'être l'ambassadrice de cette belle association.
2: Merci à vous.
1: Allez,
2: un grand merci au nom de l'association et de tous les élèves surtout.
0: Merci.
1: Eh bien écoutez, merci à vous en tout cas d'être venu au micro. On continue avec
0: un peu de musique.
1: Bien sûr, effectivement. Et on se retrouve tout à l'heure avec grand plaisir pour vous parler toujours de ce qui se passe ici.

0: Voilà, nous sommes toujours en direct sur Variance FM. J'espère
1: que... en direct de Saint-Clément-de-Régnat.
0: Oui, tout à fait, toujours sur Saint-Clément-de-Régnat. J'espère, chers amis auditeurs, que cet aperçu de ce qui se passe ici à Saint-Clément vous a fait plaisir et surtout vous a donné envie de venir nous voir.
1: Exactement.
0: L'événement se déroule ici jusqu'à 18h environ, puisque c'est tout au long de la journée. Pour tous ceux qui veulent venir, n'hésitez pas. En tout cas, nous, on va rendre l'antenne et laisser place à nos interviews directement sur place, pour le coup.
1: Exactement.
0: Hein. On va faire un petit tour de brocante et interviewer quelques exposants, voilà, pour faire un petit peu d'ambiance, on va dire, et puis surtout pour permettre à ces exposants, eh bien, de se faire connaître un petit peu aussi. Et puis nous, on va aller voir nos exposants tout de suite. On vous souhaite un bel après-midi à notre écoute, et puis on vous dit à très vite.
1: Exactement, à bientôt.
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0: Dis donc, Gabi, si nous allions boire un coup...
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0: Et où pourrions-nous aller?
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1: Eh bien, on y était.

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2: Voici ma sélection télé pour ce dimanche 7 juin avec ce soir sur TF1 le film Chasse gardée avec Camille Lou, Didier Bourdon et Hakim Jemili. Sur France 2, Mourir peut attendre, un James Bond avec Daniel Craig. Sur France

0: adapté par Julien Courbet. Sur France 4, du théâtre, Cher Trésor, pièce de Francis Weber avec Gérard Jugnot et Alexandra Vandernotte. Sur W9, Beaux-parents avec Didier Bourdon et Josiane Balasco, film. Sur Gully MacGyver, la série avec Richard Dean Anderson. Sur C-Star, autre série, SWAT à 21h10, plusieurs épisodes à la suite. Sur TF1, série film La Vengeance dans la peau avec Matt Damon, film américain. Sur Sister enfin, Batman contre Superman, l'aube de la justice avec notamment Ben Affleck. Bon zapping.
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2: Bonsoir, bonsoir à tous. Dans l'actualité, des milliers de personnes dans les rues de Florence, dans le Gers, pour la marche blanche en mémoire de Liana, cette jeune fille de 11 ans dont le corps a été retrouvé jeudi dernier, plusieurs jours après sa disparition à la sortie du collège. Le seul et unique suspect a été mis en examen et placé en détention provisoire. En parallèle, les réactions politiques se multiplient pour dénoncer les dysfonctionnements de la machine judiciaire dans ce dossier. La gendarmerie, elle, a lancé un appel à témoins après la disparition d'une infirmière dans le Doubs, Aude Fagot. 44 ans est portée disparue depuis 6 jours. Elle n'a pas donné signe de vie depuis le 31 mai. Sa voiture a été découverte à Jougne, près de la frontière suisse. Si vous avez des informations, faites le 17. Après d'intenses négociations, un accord historique pour le rachat de SFR. Orange, Bouygues Télécom et Free ont signé un protocole d'accord avec Altice pour un montant d'un petit peu plus de 20 milliards d'euros. Le consortium s'engage à maintenir les 8000 salariés jusqu'en 2029, avant l'examen du dossier par les autorités de la concurrence. Une attente de plus de 3 heures en moyenne aux urgences avant de sortir du service en 2023. C'est ce que nous disent deux études publiées par la Direction de la Recherche, des Études et des Statistiques. C'est en hausse, Julie Pierret.
3: Oui, et c'est près d'une heure de plus qu'il y a 10 ans. Dans le détail, l'enregistrement administratif reste rapide, environ une minute en moyenne, mais l'attente avant le premier tri infirmier a doublé. Et surtout, c'est après la prise en charge médicale que les délais explosent. Entre le début des soins et la sortie des urgences, il faut désormais plus de 2 heures pour un patient sur 2. Et la situation est encore plus critique pour ceux qui doivent être admis dans un autre service de l'hôpital. Pour la moitié des patients concernés, le passage dépasse désormais 6h30. Les auteurs de l'étude pointent notamment le manque de lits disponibles dans les hôpitaux, une conséquence de la baisse continue des capacités d'accueil depuis plusieurs années.
2: Merci Julie. Nouvelle frappe russe meurtrière en Ukraine. Des attaques entre la nuit dernière et ce matin qui ont fait en tout 5 morts. Un drone a également touché le site de stockage de déchets nucléaires de Tchernobyl. La IEA juge cet incident profondément inquiétant. Et puis du sport avant de se quitter en cyclisme, coup de théâtre sur le Tour Auvergne-Rhône-Alpes, le nouveau nom du Critérium du Dauphiné. Le Français Alex Baudin remportait en solitaire la première étape à Saint-Imié et s'empare du maillot jaune. Mauvaise opération en revanche pour le grand favori, Paul Sexas, piégé dans le final. Le jeune prodige concède 12 secondes sur la ligne à ses principaux rivaux. Voilà pour l'actualité. Excellente soirée à tous.
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2: Voici ma sélection télé pour ce dimanche 7 juin avec ce soir sur TF1 le film Chasse gardée avec Camille Lou, Didier Bourdon et Hakim Jemili. Sur France 2, Mourir peut attendre, un James Bond avec Daniel Craig. Sur France 3, Vanina, Meurtre en Sicile, série italienne inédite. Sur M6, Capital, Pizza, Télé et Maillot de foot, enquête sur les vrais gagnants de la Coupe du Monde, présentée par Julien Courbet. Sur France 4, du théâtre, Cher Trésor, pièce de Francis Weber avec Gérard Junior et Alexandra Vandernotte. Sur W9, Beaux parents avec Didier Bourdon et Josiane Balasco. Film. Sur Gulli, MacGyver, la série avec Richard Dean Anderson. Sur C-Star, autre série, SWAT à 21h10, plusieurs épisodes à la suite. Sur TF1, série film La Vengeance dans la peau avec Matt Damon, film américain. Sur Sister enfin, Batman contre Superman, l'aube de la justice avec notamment Ben Affleck. Bon zapping.

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2: Bonsoir, bonsoir à tous. Dans l'actualité, des milliers de personnes dans les rues de Florence, dans le Gers, pour la marche blanche en mémoire de Liana, cette jeune fille de 11 ans dont le corps a été retrouvé jeudi dernier, plusieurs jours après sa disparition à la sortie du collège. Le maire de la ville, Grégory Bobato, a pris la parole tout à l'heure. Il pointe du doigt un dysfonctionnement sociétal. On l'écoute.
3: Liana ne doit pas être la goutte d'eau qui fait déborder le vase, mais elle doit être la goutte d'eau qui renverse ce vase. Au-delà de toute considération politique, je vous pose la question. Combien de marches blanches, combien de minutes de silence encore nous faudra-t-il vivre? Plus jamais les enfants victimes ne doivent se retrouver avec une accumulation de plaintes sans suite. Plus jamais les enfants ne doivent être des proies qui s'accumulent pour des prédateurs qui rôdent en toute impunité. Nous attendons des lois, au-delà de multiples commissions. Nous attendons des actes.
2: Voilà, Grégory Bobato, le maire de Florence tout à l'heure. Le seul et unique suspect dans la mort de Liana, lui, a été mis en examen et placé en détention provisoire. La gendarmerie, elle a lancé un appel à témoins après la disparition d'une infirmière dans le Doubs. Aude Fagot, 44 ans, est portée disparue depuis 6 jours. Elle n'a pas donné signe de vie depuis le 31 mai. Sa voiture a été découverte à Jougne, près de la frontière suisse. Si vous avez des informations, faites le 17. Une attente de plus de 3 heures en moyenne aux urgences avant de sortir du service en 2023. C'est ce que nous disent deux études publiées par la Direction de la Recherche, des Études et des Statistiques. C'est en hausse, Julie Pierret.
4: Oui, et c'est près d'une heure de plus qu'il y a 10 ans. Dans le détail, l'enregistrement administratif reste rapide, environ une minute en moyenne, mais l'attente avant le premier tri infirmier a doublé. Et surtout, c'est après la prise en charge médicale que les délais explosent. Entre le début des soins et la sortie des urgences, il faut désormais plus de 2 heures pour un patient sur 2. Et la situation est encore plus critique pour ceux qui doivent être admis dans un autre service de l'hôpital. Pour la moitié des patients concernés, le passage dépasse désormais 6h30. Les auteurs de l'étude pointent notamment le manque de lits disponibles dans les hôpitaux, une conséquence de la baisse continue des capacités d'accueil depuis plusieurs années.
2: Merci Julie. Et puis en cyclisme, coup de théâtre sur le Tour Auvergne-Rhône-Alpes tout à l'heure. Le Français Alex Baudin remportait en solitaire la première étape à Saint-Imier et s'empare du maillot jaune. Mauvaise opération en revanche pour Paul Sexas, le grand favori, piégé dans le final. Le jeune prodige concède 12 secondes sur la ligne à ses principaux rivaux. Voilà pour l'actualité. Très bonne soirée à tous.
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2: Voici ma sélection télé pour ce dimanche 7 juin avec ce soir sur TF1 le film Chasse gardée avec Camille Lou, Didier Bourdon et Hakim Jemili. Sur France 2, Mourir peut attendre, un James Bond avec Daniel Craig. Sur France

0: interprétée par Julien Courbet. Sur France 4, du théâtre, Cher Trésor, pièce de Francis Weber avec Gérard Jugnot et Alexandra Vandernotte. Sur W9, Beaux-parents avec Didier Bourdon et Josiane Balasco, film. Sur Gulli MacGyver, la série avec Richard Dean Anderson. Sur C'est Star, autre série, SWAT à 21h10, plusieurs épisodes à la suite. Sur TF1, série film La Vengeance dans la peau avec Matt Damon, film américain. Sur Sister enfin, Batman contre Superman, l'aube de la justice avec notamment Ben Affleck. Bon zapping.
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0: Il est 19h.
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2: Bonsoir à tous. Dans l'actualité, des milliers de personnes dans les rues de Florence, dans le Gers, pour la marche blanche en mémoire de Liana, cette jeune fille de 11 ans dont le corps a été retrouvé jeudi dernier, plusieurs jours après sa disparition à la sortie du collège. Le maire de la ville, Grégory Bobato, a pris la parole tout à l'heure. Il pointe du doigt un dysfonctionnement sociétal. On l'écoute.
3: Liana ne doit pas être la goutte d'eau qui fait déborder le vase, mais elle doit être la goutte d'eau qui renverse ce vase. Au-delà de toute considération politique, je vous pose la question. Combien de marches blanches, combien de minutes de silence encore nous faudra-t-il vivre? Plus jamais les enfants victimes ne doivent se retrouver avec une accumulation de plaintes sans suite. Plus jamais les enfants ne doivent être des proies qui s'accumulent pour des prédateurs qui rôdent en toute impunité. Nous attendons des lois, au-delà de multiples commissions. Nous attendons des actes.
2: Voilà, Grégory Bobato, le maire de Florence tout à l'heure. Le seul et unique suspect dans la mort de Liana, lui, a été mis en examen et placé en détention provisoire. La gendarmerie, elle, a lancé un appel à témoins après la disparition d'une infirmière dans le Doubs. Aude Fagot, 44 ans, est portée disparue depuis 6 jours. Elle n'a pas donné signe de vie depuis le 31 mai. Sa voiture a été découverte à Jougne, près de la frontière suisse. Si vous avez des informations, faites le 17. Une attente de plus de 3 heures en moyenne aux urgences avant de sortir du service en 2023. C'est ce que nous disent deux études publiées par la Direction de la Recherche, des Études et des Statistiques. C'est en hausse, Julie Pierret.
4: Oui, et c'est près d'une heure de plus qu'il y a 10 ans. Dans le détail, l'enregistrement administratif reste rapide, environ une minute en moyenne, mais l'attente avant le premier tri infirmier a doublé. Et surtout, c'est après la prise en charge médicale que les délais explosent. Entre le début des soins et la sortie des urgences, il faut désormais plus de 2 heures pour un patient sur 2. Et la situation est encore plus critique pour ceux qui doivent être admis dans un autre service de l'hôpital. Pour la moitié des patients concernés, le passage dépasse désormais 6h30. Les auteurs de l'étude pointent notamment le manque de lits disponibles dans les hôpitaux, une conséquence de la baisse continue des capacités d'accueil depuis plusieurs années.
2: Merci Julie. Et puis en cyclisme, coup de théâtre sur le Tour Auvergne-Rhône-Alpes tout à l'heure. Le Français Alex Baudin remportait en solitaire la première étape à Saint-Imier et s'empare du maillot jaune. Mauvaise opération en revanche pour Paul Sexas, le grand favori, piégé dans le final. Le jeune prodige concède 12 secondes sur la ligne à ses principaux rivaux. Voilà pour l'actualité. Très bonne soirée à tous.
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